C'est comme s'il était un personnage principal de l'émission Cosmopolite, hein? Irden Exandus, qui joue de façon régulière dans nos fins de semaine ensemble. Un autre personnage principal de Cosmopolite, c'est CK. CK qui est capable de faire chanter la planète et là, qui est capable de faire danser aussi. Parce qu'il nous a habitués, oui, à chanter dans un style emo afro-pop, hein? Une espèce de genre où on montre notre vulnérabilité, puis c'est des musiques introspectives. Là, avec cette nouvelle pièce-là, qui est une célébration des femmes du continent africain, donc ça parle de beauté, ça parle de l'énergie des femmes, ça parle de la façon d'éliminer chaque pièce. Mais là, il penche un petit peu vers un nouveau style musical, le mara, donc un sous-genre de l'afro-pop. Et ça, ben, ça fait danser les gens... J'allais dire dans la rue, oui dans la rue c'est vrai, mais aussi dans les clubs, d'abord au Nigeria, mais là maintenant ça s'étend partout sur la planète. Donc la chanson penche davantage vers une musique de club, donc c'est rythmé, c'est dansant, c'est une influence mara comme tantôt je l'évoquais, et ça va clairement nous accompagner au cours de l'été 2026. Alors en nouveauté, African Girls, CK.

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c'est la mi-juin. C'est vendredi, la fin de semaine est commencée. Les beaux jours, on les savoure. Vous avez choisi de vous installer à la radio musicale de Radio-Canada. C'est Philippe Fémieux. Je suis vraiment content de passer la fin de semaine avec vous, chers amis. Et si vous tendez l'oreille vers Montréal au cours des prochains jours, vous allez constater que les Franco de Montréal balancent des sons d'expression francophone. Ouais, ça va être comme ça toute la fin de semaine, la semaine prochaine, jusqu'au 20 juin, OK? Là, Montréal va vraiment être belle. Ben, il va toujours y avoir des nids de poules. Mais ça a l'air que c'est bon pour la circulation du son aussi. On va le voir comme ça pour l'instant, OK? Jusqu'au dimanche 20 juin, les Franco de Montréal. Et puis au Club Soda, justement, le 20 juin, il va y avoir Trinix, duo français que je vous fais entendre de façon régulière. Donc ça, c'est deux gars de Lyon qui ont étudié la musique ensemble. Et eux autres sont capables de faire bouger bien des choses parce qu'ils sont multi-instrumentistes, parce qu'ils sont capables de faire bouger des gens sur TikTok, sur Insta, sur YouTube. Ils sont capables aussi de donner des nouvelles vies, par exemple, à une chanson de Corneille, hein, la chanson qui s'appelle « Avec Claire ». C'est eux qui ont provoqué la relecture avec Aya Nakamura. Ils sont capables de faire ça. Moi, je pense qu'ils sont aussi capables de faire monter la température au Club Soda dimanche prochain. Leur marque de fabrique, c'est bousculer les codes de l'électro en intégrant des sons de la sono mondiale, du rap, du reggae, en mettant des touches pop là-dedans. Voici leur identité musicale. On peut dire que ce sont les rois des remixes viraux.

0: ensemble qui sont vraiment majestueux, les couchers de soleil par les temps qui courent, hein? Il ne reste que quelques jours avant l'arrivée officielle de l'été. Ça va être le solstice, les journées les plus longues pour avoir du plaisir, pour que toute la musique pourrait être branchée à la radio musicale de Radio-Canada. Pour voir des spectacles aussi à l'extérieur, hein? Il y a un artiste qu'on trouve sur l'album de Fally, Ipupa, qui s'appelle Guy Douisbar, qui va être à Montréal demain en spectacle. Alors, ce qu'on va faire là à l'instant, c'est se faire un double Congo. Parce que Fally Ipupa vient de lancer un album tout récemment, j'en ai parlé la semaine passée. Pour fêter 20 ans de carrière, il y a 20 tunes sur l'album. Plusieurs collaborations, notamment avec le rappeur Guy Douisbar. Donc, de passage demain, samedi 13 juin, au Festival Branché, au Quai de l'Horloge à Montréal. La raison pour laquelle je dis que c'est une pièce doublement Congo, c'est que les deux sont congolais.
1: Ça va

un hommage au Mali qu'on vient d'entendre à l'instant en version remix. La pièce s'appelle Amakora. La kora qu'on entendait là, donc un vieil instrument qui retentit au 21e siècle. C'est beau à voir ça quand même. Hein? On est vraiment dans la plus pure tradition de la transmission du savoir, un de mes instruments préférés, vous le savez, si vous êtes régulière de l'émission Cosmopolite. Voilà, la kora qui intrigue et irrigue depuis 700 ans maintenant. On va se donner le vent dans le dos dans les prochaines minutes, OK, les amis, avec Chase Shakur. J'ai aussi un hit planétaire. Alors, du moins, c'est en train de se placer comme hit planétaire, cette pièce-là, qui s'appelle C'est Mimi, pour s'y rendre. En musique locale, voici le grand Wesley avec Campé Campé.

dites-moi, chers amis, est-ce que vous vous sentez bien outillés pour passer un bel été 2026? Quels sont vos outils, vous, pour augmenter votre niveau de bonheur? Je sais pas c'est quoi, hein? Mais Ino Casablanca, qu'on va entendre dans quelques instants, lui, il est bien outillé pour nous faire passer un bel été en donnant des spectacles. Lui, il est franco-marocain. Il est né en Espagne. C'est une des grandes révélations de la scène musicale de la dernière année, avec son style qui est bien à lui. C'est rare que je dis unique, là, mais dans son cas, je pense que c'est bon quand même, parce que c'est vraiment un architecte des ambiances sonores qui sont ambitieuses, parce que il croise, lui, le rap, l'héritage maghrébin, les influences hispaniques aussi. Des fois, t'as l'impression que c'est un peu caribéen, et puis tout ça est bien ficelé là, avec des boucles électro. Il débarque à Montréal là, cette semaine, au Club Soda, 16 juin, dans le cadre des Franco de Montréal, pour son spectacle qui est très attendu, dont je vous parle là, depuis le début de l'année, j'ai l'impression. Ben oui, c'est affiche déjà complet, mais vous allez en entendre parler dans l'espace médiatique, c'est certain. Celle-là, c'est une des plus rafraîchissantes. Bissap du 20e, voici Ino Casablanca.

On était sous le soleil des tropiques au cours des dernières minutes. Le bon collègue Corneille, qui est un gros fan de foot, s'est fait plaisir parce qu'il a écrit une chanson pour galvaniser une équipe de foot, une équipe de soccer féminin, une équipe locale qui s'appelle Les Roses. Donc, il a écrit le texte, la musique pour cette pièce-là qui s'appelle L'année des Roses et c'est Shaw Frank et Naomi qui la chantent. La voici.

En musique locale, on écoute à l'instant Sonseto à la radio musicale de Radio-Canada. Voici maintenant un artiste qu'on va suivre assurément au cours des prochains mois, des prochaines années. Selon moi, c'est une star montante. Il est d'origine britanno-ivoirienne. Et puis, si vous avez l'impression de guérir des blessures de la semaine avec la pièce que je vous soumets à l'instant qui s'appelle Dangerous Lover, mais c'est normal. Parce que il y a quelque chose de la pensée, de la musique gospel dans la proposition de cet artiste-là qui s'appelle Sekou. Donc, Sekou, lui, a grandi dans les églises et c'est là qu'il a pu développer sa voix, sa puissance vocale aussi, et vraiment ancré dans cette fondation du gospel. Puis il va être de passage bientôt au pays, 22 juin, il va donner un concert à Toronto. Donc, la pièce s'appelle Dangerous Lover, je répète son nom, c'est Sekou qu'on savoure ensemble à Cosmo.

Elle est hautement sensorielle, cette pièce-là. Elle porte bien son titre aussi. Touché, collé. J'en ai une autre aussi qui risque de vous rentrer dans le corps. Celle-ci, là, on l'inscrit à l'enseigne des parutions récentes locales. Ça vient de Toronto. C'est Lido Pimenta. Donc, elle est basée dans le Grand Toronto. Une artiste d'origine colombienne qui signe des textes engagés depuis qu'on la connaît maintenant, qui dénonce souvent la culture du patriarcat. Cette fois-ci, la pièce qui s'appelle Toxica dénonce les amitiés toxiques. Donc, ce que j'ai aimé dans cette pièce-là, c'est que, ben, primo, c'est une cumbia qui est une danse synonyme de libération. J'ai aimé aussi les touches de harpe, d'alto, puis les mélodies font vraiment éclater la chanson. On dirait que ça transforme la rage en pardon. Nouveauté de Lido Pimenta.

Une pièce qui est gorgée de bienveillance, là, en Québec. Quand on dit, là, Matt Québec, ça veut dire porte-toi bien, OK? Porte-toi bien, fais attention à toi. Quand on dit ça, là, en créole haïtien, de la Perle des Antilles, en passant par Montréal jusqu'à nous, on vient d'entendre à l'instant.

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C'était Holloway Sapier. J'aime juste dire le nom, Holloway Sapier. C'est facile à retenir, hein? Ce soir, encore, Minotan ouvre une route qui traverse les territoires, les langues, les mémoires. Une route portée par des voix qui chantent le nord, les prairies, les grands espaces, mais aussi les blessures, la guérison et la fierté d'exister encore à travers la musique. Pendant les deux prochaines heures, on va voyager ensemble d'un bout à l'autre sur l'île de la Grande Tortue avec des artistes qui transforment leur histoire en chansons et leurs chansons en traces vivantes de leur peuple. Au menu ce soir, William Prince, Mimi Wumsawin, Elisapi, Marie Boine, Lila Gilday, North Sound et plusieurs autres, évidemment. Des voix qui portent encore l'écho du territoire, des chansons qui voyagent entre les générations, des artistes qui prennent parfois la douleur, la mémoire ou la langue pour en faire quelque chose de lumineux. On va entendre du folk, du rock, du joik, sami, des voix inuites, des harmonies des prairies, du hip-hop, mais oui, des textures électroniques et des chansons qui portent encore l'écho du territoire. Merci d'être là.

Tellement charmant comme accent. C'était Mimi Boumsawin avec Elle danse. On continue ce voyage entre les territoires, les voix et les langues qui façonnent Minotan depuis le début de l'aventure. On part d'abord vers Wendake avec Sandrine Maas et la pièce de Loth. Ensuite, on retrouve ma préférée, Hayley Wallis. Et oui, je suis fan. Avec Better Than This, mais on part en force avec Sébastien Gaskin et Brownman.

On vient d'entendre Sandrine Maas de Wendake. Et d'ailleurs, Sandrine va être avec nous demain pour l'enregistrement devant public au Festival Coué à Québec. Donc, venez en grand nombre. Sandrine va être là pour une prestation. Et nous, ben, on va être là en direct pour une captation de Minotane. Il y a des artistes qui écrivent des chansons et il y en a d'autres qui chantent comme si leur vie en dépendait. Et Théamé, j'ai découvert qu'elle fait partie de cette deuxième catégorie-là. Elle est originaire de la Première Nation Atikamekw Anishinaabek, près de Sudbury, en Ontario. Et elle a grandi dans le, tu sais, le genre de emo pop, pop punk, dans le genre de, tu sais, Nirvana, Foo Fighters. C'est ça, c'est un peu ses influences et ça s'entend. Et avant de faire de la musique, ce que je trouve intéressant de cet artiste-là, c'est qu'elle travaillait dans le milieu des mines. Donc, c'est un peu l'image qu'on se fait aussi quand on écoute ses chansons, parce que Théamé descend aussi profondément sous la surface. Ah! Avoue que vous vous attendiez pas à celle-là. Je suis fier de ça. Elle appelle son son du Grief Rage, qui voudrait se traduire en fait par une rage du deuil. Et son premier EP, on revient un peu dans du dark, c'est ce qui s'appelle Brought to You by Tragedy, qui a été lancé en 2025. Et cet album-là est né après la perte soudaine de son partenaire, qui est décédé seulement 45 jours après leur rencontre. Et ensuite, elle a signé chez Ishkode Record et ça a été pour elle une nouvelle phase de sa vie où elle a choisi d'arrêter de s'apitoyer sur son sort. Et elle a écrit une chanson qui s'appelle Last Life. Et là-dessus, Théamé chante plutôt l'espoir que cette vie soit enfin celle où les cycles se brisent. Donc, il y a toujours quelque chose de positif à travers les tragédies. Et cet été, elle va être sur la route un peu partout en Ontario, entre Ottawa et Toronto. Vous pouvez la suivre. Et nous, on se fait plaisir et on écoute Last Life.

Une reprise très solide de Rumble par Saltwater Hank. Il y a des voix qui voyagent loin, il y en a d'autres qui nous ramènent directement à la maison. Et depuis quelques années, c'est ce que fait Elis Happy. Elle parcourt le monde avec son spectacle Uva Tini, qui veut dire chez nous, en Inuktitut. Et quand elle monte sur scène, c'est un show avec décor, costumes, éclairage assez impressionnant. Et on a vraiment l'impression qu'elle ouvre une porte vers Saluit au Nunavik, vers les souvenirs, vers les visages, le vent du Nord et cette langue, évidemment, qu'elle porte avec fierté. Et son album, Inuktitut, qui est sorti en 2023, continue de toucher énormément de gens, ici comme ailleurs. Plus de 9 millions d'écoutes à travers le monde, plus de 10 000 albums vendus physiques ici au Canada. C'est quelque chose qui est devenu quand même très rare dans l'industrie de la musique. Et depuis la sortie de cet album-là, elle a multiplié les concerts un peu partout sur la planète. Elle a voyagé à travers le Canada, évidemment, en Europe, au Japon, en Australie, en Norvège. Et là, la route continue cet été avec des arrêts à Mastoyage, Vancouver, Ottawa et Brassard. Tu sais, quand t'as tout fait ces pays, il faut que ça se conclue à Brassard. Donc, un gros projet qui a été salué évidemment par les Juno, par la disque. Et malgré toute cette reconnaissance, elle reste au cœur de chez nous. C'est une artiste de chez nous. On en est fiers et on l'écoute.

C'était le groupe Burnstick qui nous posait la question « Où allons-nous? » Et on s'en va au territoire du Nord-Ouest avec une artiste qui porte un territoire entier dans sa voix, Lila Gilday. Elle a grandi entre les lacs, la forêt du Bouclier canadien et les communautés du Nord, d'abord à Edso, un petit village Klitschko, en fait, ça se prononce comme ça, avant de s'installer à Yellowknife. Et quand on écoute sa musique, ben, on sent encore le paysage du Grand Nord canadien, tout le grand territoire. C'est assez planant, en fait. Je ne sais pas si vous êtes allé dans cette région-là. Il n'y a pas grand-chose. Et c'est beau, en fait. Il y a quelque chose à Yellowknife qui m'avait vraiment marqué, c'est que les gens habitent sur les lacs et tout, et les gens font de la musique partout. Et cette artiste-là, là, à 17 ans, elle a quitté le Nord pour aller s'installer en Alberta pour étudier l'opéra. Et est-ce qu'elle a fait carrière en opéra? Pas du tout. Mais c'est cette expérience-là qui l'a fait réaliser qu'elle avait envie de trouver sa voix ailleurs, en écrivant en fait sa propre histoire dans ses propres mots. Et c'est comme ça qu'elle est devenue auteure, compositrice, interprète. Et depuis 2002, ben, elle a lancé 5 albums solo et il y en a 2 qui ont été récompensés au prix Juno. Et depuis quelques années, elle travaille sur un projet très personnel et ça va être son tout premier album entièrement écrit en langue déné. Et ça, c'est une démarche de réappropriation linguistique très importante pour elle. Et c'est quelque chose que je remarque de plus en plus à Minotan et c'est ce qui fait la beauté de la scène musicale autochtone à travers le pays. Donc, ce soir, ben, on va l'écouter avec une chanson qui s'appelle Rolling Thunder, en attendant cet album avec impatience. Donc, voici Lila Gilday.

C'était Victorious DJ Shop featuring Tia Wood. Il y a des artistes qui font de la musique et il y en a d'autres qui redonnent une voix entière à leur peuple. Et Marie-Boine, qui est devenue une aînée, elle fait partie de ces artistes-là. Elle est née à Karasjok, au nord de la Norvège, au cœur du territoire Sami. Elle a grandi dans un environnement où sa propre culture était souvent dévalorisée. Même le joik, qui est un chant traditionnel Sami, ça a même été considéré par certains comme l'œuvre du diable. T'sais, la colonisation a vraiment diabolisé, je pense, beaucoup de musique autochtone à travers le monde. Mais avec le temps, cette artiste, cette grande artiste, je peux nommer comme ça, Marie-Boine, a transformé cette douleur et cette colère-là en une grande force créatrice. Et à la fin des années 80, moi, ça m'impressionne énormément, Peter Gabriel l'a signé sur son prestigieux label Real World. Et ensemble, ils ont lancé Gula Gula, qui est un album qui est devenu culte, qui a fait le tour du monde, dont le titre signifie « Écoute les voix des mères de la terre ». Ça, c'est la traduction plus littérale. Mais depuis ce temps-là, Marie-Boine a parcouru le monde entier sans jamais mettre de côté ses convictions. Et il y a quelque chose qui, en fait, de façon pacifique, je pense, elle a réussi à passer un message très fort. Aux Jeux olympiques de Lillehammer, elle avait refusé de se produire parce qu'elle refusait d'être utilisée comme un simple symbole folklorique. C'est ce genre d'artiste-là, moi, qui m'inspire des fois à trouver une façon de passer un message sans nécessairement passer par la violence ou la vulgarité ou même de l'arrogance, mais à travers des valeurs, en étant soi-même. Et c'est ce que Marie-Boine passe comme message. Et on écoute un super de bon remix pour vous faire danser de Marie-Boine,

Vous êtes toujours à l'écoute de Minotan sur les ondes d'ici musique en ce vendredi soir et la route continue quelque part entre les battements de tambour, la basse électronique et les voix qui portent encore la mémoire du territoire. On va entendre J.R. Grit et Turn It Up. Ensuite, Nige B et une chanson que j'aime beaucoup, là, Outer Space Remix. Mais pour l'instant, Kawish, je n'oublierai pas.

Encore une belle traversée musicale qui nous attend dans les prochaines minutes. TDH, Shabadou et WAP. Écrivez-nous, minotan@radiotradeunioncanada.ca. Vous êtes à l'écoute de Minotan avec Samia.

Cette chanson qui nous reste dans la tête, Tout tourne de TDH. Parfois, il y a des groupes qu'on écoute et on a immédiatement l'impression de voir défiler la route devant nous. Et c'est l'effet que nous donne le groupe North Sound, qui est un duo formé de Forest et Nevada Eagle Speaker, qui est un couple dans la vie, comme en musique, originaire du traité numéro 7 et issu de la nation Blackfoot. Et leur musique, ben, c'est quelque chose qui nous vient des grandes plaines, le vent, les longues routes, les couchers de soleil sur les prairies. Tout ça, ça se vit à travers leur musique. Moi, j'ai écrit mes notamment ce soir avec leur musique en background à la maison. C'est un beau mélange. Indie folk, Americana, country, roots rock un peu. C'est un son en fait qu'ils ont développé et qui est très reconnaissable à eux en Saskatchewan. Et c'est très chaleureux évidemment. Et North Sound, c'est des chansons qui deviennent surtout des histoires. C'est des récits remplis de... C'est très nostalgique. Et ceux qui aiment le genre vont être servis, mais en même temps, c'est très lumineux et c'est très humain. Et le duo a remporté 2 années de suite artiste autochtone de l'année au Sask Music Award en 2020 et en 2021. Et depuis ce temps-là, ben, ils ont le vent dans les plumes. Oui. Ils reviennent d'ailleurs tout juste d'une tournée avec Mimi Boumsawin au Québec et en Ontario. Et cet été, ben, ils vont être au Cavendish Beach Music Festival à l'Île-du-Prince-Édouard, puis au Hillside Festival en Ontario. Manquez-les pas, c'est vraiment une belle découverte pour moi. On les écoute de North Sound. Wow.

Ça, c'était la voix très planante de Emil Carlson qui chantait une chanson pour son grand-père. Et on poursuit avec Cannon et Héron sur Ici Musique. Vous êtes à l'écoute de Minotaure.

Et c'est sur cette belle mélodie que se termine Minotan cette semaine. Je vous donne rendez-vous demain pour un enregistrement devant public à Québec pour le, dans le cadre en fait, du Festival Coué. Je veux saluer l'excellente équipe derrière cette émission. Guillaume Hubermont à la recherche. Yolaine Modette, productrice au contenu. Alexis Caron à la réalisation, alias DJ Caron. Et au micro, c'était moi-même, Samian. Toujours un plaisir d'être des vôtres. Écrivez-nous minotan@radio-canada.ca et on se donne rendez-vous demain à Québec pour la prochaine édition de Minotan. Kichimiigwech, à demain.

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Je fais mon cinéma, ma comédie romantique et je reçois des cartes postales d'artistes français de passage ici, Zélie et Saint Graal. Je prends des nouvelles d'Olivia Rodrigo. J'ai des billets à vous offrir pour aller voir Paul Piché sur scène et en primeur, une reprise de Jean Leloup. C'est mon scénario.

un trio d'artistes québécois très amis voyagent ensemble. Les Sœurs Boulay font une tournée avec leur pote Elliott Maginot. Amis de très longue date, ils sont très proches. Les artistes ont imaginé un spectacle où ils jouent ensemble des chansons de leur répertoire respectif. C'est apparemment très simple, c'est vraiment fait dans l'amour de la musique. Et Stéphanie Boulay a dit qu'ils font ce spectacle-là pour retrouver la joie derrière la musique, le jeu derrière la job, la légèreté derrière la performance. Les deux Sœurs Boulay et Elliott Maginot se rappellent des chansons qu'ils chantaient quand ils étaient plus jeunes, les chansons que les parents et les grands-parents chantent à leurs enfants. Et ils retrouvent les premiers souvenirs aussi, la joie de chanter à plusieurs voix. Et ils essaient d'enlever des couches à chaque spectacle, revenir aux plus petits. La tournée pan-québécoise sera très longue et généreuse. Il y a plein de dates. Ça a commencé à Rouyn-Noranda à la fin du mois de mai. Et les mois de juin et juillet sont hyper rempli, Festival Bleu Bleu à Carleton-sur-Mer, ensuite Festival en chansons de Petite-Vallée, le Festivois de Trois-Rivières, Repentigny, l'Île aux Coudres, Kamouraska, les Îles-de-la-Madeleine, Saint-Fabien et Baie-Saint-Paul au Festif. Donc ça tourne jusqu'à la fin novembre pour Elliott, Stéphanie et Mélanie.

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1: Oh, la jolie primeur que j'ai pour vous ce matin. C'est une primeur pas de, mais autour de Jean Leloup. Vous savez, le nom de Jean Leloup est sur toutes les lèvres depuis un bout de temps. Bon, on le cherche partout. Tout le monde cherche Jean Leloup. Mais 2026 marque aussi le 30e anniversaire de son œuvre culte, Le Dôme. Les Franco de Montréal ont décidé de mettre le paquet et de rendre hommage à cet album qui est sorti en octobre 1996. Donc, dimanche 14 juin, cette semaine, dans le quartier des spectacles. Il va y avoir hommage à l'album Le Dôme et les chansons de l'album vont être réinterprétées par la crème de la scène musicale québécoise, Lou-Adrienne Cassidy, Les Louanges, Thierry Larose, Safia Nolin, Clopel Gag, Rose, We Are Wolf, Zach Zoya. Et c'est votre station préférée, bien sûr, ici Musique, qui est derrière ce spectacle. Les répétitions du concert ont eu lieu chez nous à la Maison de Radio-Canada. Et j'ai pour vous, ce matin, en primeur, ça n'a jamais été diffusé nulle part, un extrait d'une relecture d'une chanson de Leloup. Peut-être l'une de ses chansons les plus aimées, mais c'est aussi une chanson, une perle du répertoire québécois en général, « Sans d'encre », interprétée par Safia Nolin et Clopel Gag.

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0: On a reçu une carte postale de France de la chanteuse Zélie. Zélie qui est passée par l'émission The Voice à l'âge de 18 ans. C'est une chanteuse autodidacte. Elle a d'abord fait sa marque dans le milieu de la danse. Son instrument de prédilection, c'est le piano. Elle a une écriture forte, très incarnée. On la compare très souvent à Christine and the Queens pour ses mouvements, pour son son. Elle sera de passage, Zélie, au Franco de Montréal. C'est demain. C'est un concert extérieur gratuit. Et je laisse Zélie nous raconter son univers.
1: Salut, vous êtes sur la boîte vocale de l'Effet Pogonat. Laissez un message.
2: Salut Catherine, c'est Zélie. J'espère que tu vas bien. Moi perso, je me sens très heureuse là parce que dans quelques jours, je serai sur la scène des Franco de Montréal avec toute mon équipe. C'est un peu un rêve qui se réalise pour nous parce que jusqu'ici, on n'avait jamais voyagé aussi loin pour jouer notre spectacle en festival. Je réalise pas encore, je vais découvrir un pays, un public. J'adore le fait que ce soit nouveau parce que j'adore les nouvelles émotions. On m'a dit que du bien de Montréal et de ses habitants, de ses habitantes aussi. Je pense que ça va beaucoup me plaire. Et surtout, j'espère que mon spectacle va plaire au public. Il y a de la danse, il y a de l'électro, des moments très intimistes aussi. Je suis là pour tout montrer, pour profiter un max de ma première fois au Canada. J'ai vraiment trop trop hâte, je suis trop contente. Voilà, je t'embrasse parce que je prépare mes affaires là. Donc voilà, bisous et à bientôt.

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2: Après une primeur de haute voltige tout à l'heure, là, c'est un tirage qui atteint vraiment le firmament, qui atteint des sommets. C'est un gros vendredi. C'est un tirage Paul Piché. Le fleuron de la chanson québécoise va faire cavalier seul pendant les Franco de Montréal au Théâtre Jean Duceppe à la Place des Arts le 19 juin. Donc, c'est vendredi la semaine prochaine. Un spectacle où Paul Piché va se faire plaisir, va retracer l'ensemble de son parcours musical qui s'étend maintenant sur un demi-siècle. C'est au milieu des années 70 que Paul Piché est débarqué seul avec sa guitare dans des cercles militants, dans des cafés étudiants. Son premier album, À qui appartient le beau temps, est devenu un classique de notre scène musicale. Paru en 1977, l'album mettait de l'avant sa plume très engagée, son sens de la mélodie imparable. C'est le talent des musiciens qu'il avait autour de lui. Il y avait d'anciens membres de Beau Dommage, d'Harmonium, des gens qui avaient collaboré avec des groupes phares qui gravitaient autour de lui. Les années 80 ont également été une décennie phare pour Paul Piché, qui a enchaîné des albums à succès avec Sur le chemin des incendies en 1988. Paul Piché célébrait il y a quelques années son 40e anniversaire de carrière avec une série de spectacles qui s'appelait 40 printemps. C'est une tournée qui s'est échelonnée sur 5 ans à peu près. Est-ce qu'il va repartir en tournée en formule solo? C'est possible, mais là on pourra le voir au Franco. 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On écoute sa très belle chanson « Un château de sable », une chanson qui parle de la perte de la langue, qui fait bien sûr écho à la langue française au Canada, dans ce bassin anglo, où il chante « Le secret des mots glisse entre mes doigts, de sable et d'eau à la fois, comme une image délavée d'un monde oublié ».

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1: C'est une minute qui rend hommage aux couleurs, à la fausse naïveté de David Hockney, ce fameux peintre britannique. On a appris sa mort. Il allait avoir 89 ans. Il a eu une vie bien remplie. Il est né dans le nord de l'Angleterre. Il a passé la majeure partie de sa vie en Californie, même s'il a vraiment trippé sur la scène new-yorkaise dans les années 60-70. Il gravitait autour de cette scène. Il était connu pour ses lunettes rondes caractéristiques, ses cheveux blonds décolorés et ses peintures vraiment ultra colorées avec beaucoup de piscine. Il a beaucoup utilisé la piscine pour déformer ses personnages, par exemple jouer avec l'effet de reflets dans l'eau et tout ça. Et c'est ce qui a inspiré Pierre Lapointe dans sa chanson « Mon prince charmant » où il a vraiment écrit un très beau paragraphe sur David Hockney. Il dit « Tu nages dans l'eau de la piscine, défi de motricité fine », donc référence au tableau de David Hockney dans les piscines. « Tu sembles incarner le divin comme si David Hockney t'avait peint ».

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Toujours aussi agréable à dire, exercice de diction. Et des nouvelles d'Olivia Rodrigo.

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0: Oyez, oyez, nouvelle de dernière heure.
1: Et oui, on a appris qui se retrouve sur la longue liste des finalistes du prix Polaris, très prestigieux prix, qui est l'équivalent du Mercury Prize en Grande-Bretagne, donc prix remis chaque année depuis 2006 au meilleur album canadien de l'année, sans égard aux ventes ou au genre musical. Donc, c'est un prix qui est basé sur le mérite, avec un processus de sélection hyper rigoureux. Je pense que c'est 200 jurés à peu près, essentiellement des journalistes, des animateurs, des gens de l'industrie musicale, j'en fais partie d'ailleurs, qui se prononcent tout au long de l'année sur les albums les plus marquants selon eux. On discute et ça se fait vraiment dans un échange qui est très intéressant puis très vivifiant. Il y a un seul album qui est couronné au terme du processus, mais d'ici là, il y a donc la longue liste qui vient d'être dévoilée. Ensuite, il y aura une courte liste avant d'apprendre le nom du grand gagnant. Et il y a des débats et des discussions entre chaque étape, bien sûr. Alors, qui on retrouve sur la longue liste du prix Polaris cette année? Il y a un peu moins d'albums franco que l'an dernier, mais quand même, il y a Bibi Club avec Amaro, Lou-Adrienne Cassidy, Triste Animal, Catherine Leduc, il y a Les Louanges, Ariel Souci aussi. Et parmi les autres albums qu'on retrouve dans les finalistes du prix Polaris, il y a Angine de Poitrine, Daphne, album que j'adore. C'est le projet parallèle de Caribou. Kate Renada, Men I Trust, Chad, Charlotte Day Wilson, Dominique Fils Aimé. Donc, beaucoup de qualités. La courte liste qui comprend 10 albums sera dévoilée le 9 juillet prochain. Donc, bonne chance à tous les finalistes de la longue liste.

Hier, je recevais en entrevue le groupe Teke Teke. On explorait leur ADN musical. Et d'ailleurs, j'animais le super show de Teke Teke dans le dôme de la SAT à Montréal hier soir. C'était vraiment fabuleux. C'est un groupe à voir sur scène si vous avez la chance. Teke Teke qui fait dans le rock, surf, psychédélique, japonais. C'est excellent. Et donc, si vous voulez écouter cette entrevue avec Teke Teke, explorer l'ADN musical du groupe, vous allez retrouver ça sur Radio-Canada Audio.

0: Gros plan sur...
1: Gros plan sur le très attendu nouvel album d'Olivia Rodrigo. C'est aujourd'hui que sort son troisième disque. You seem pretty sad for a girl so in love. Tu as l'air pas mal triste pour une fille en amour. Donc, c'est son disque le plus expérimental à ce jour. Un désir d'expérimentation qui serait né lors d'un voyage à Londres. Olivia Rodrigo a fait un voyage à Londres et apparemment, ses horizons se sont ouverts. Donc, il y a plusieurs chansons d'amour tristes. Olivia Rodrigo confiait au Vogue britannique que l'inspiration de ses morceaux tristes et romantiques lui est venue d'un sentiment de peur qu'elle a vécu face à ce qu'on imagine être une relation amoureuse. Donc, elle avait une image dans sa tête de ce qu'elle voulait avoir et puis elle était toujours déçue. Bref, Olivia Rodrigo, après avoir été plutôt incisive, même un esprit un peu punk, elle était très sûre d'elle-même sur des précédents projets. Elle se montre ici plus vulnérable. Parmi les surprises de l'album, on retrouve une collaboration avec Robert Smith. Oui, le chanteur de The Cure aux cheveux en forme de palmier avait rejoint sur scène Olivia Rodrigo lors de son passage au festival Glastonbury. Et il y a une amitié qui se serait forgée entre les deux artistes. Le résultat de cette camaraderie se retrouve sur l'album avec la chanson « What's wrong with me ?» C'est la chanson qu'on va écouter. Olivia Rodrigo part en tournée de soutien de cet album, une tournée qui s'appelle « The Unraveled Tour » qui commence à la fin du mois de septembre. La tournée va s'arrêter chez nous 21-22 octobre à Montréal, les 26 et 27 octobre à Toronto. Il y a des dates à Vancouver au mois de décembre. Voici Olivia Rodrigo et son nouvel ami Robert Smith.

0: On a reçu une autre carte postale de France. On est gâtés à l'effet Pogonate ce matin. Une carte postale de Saint-Graal, ce Bordelais qui a la fin vingtaine. Il joue de la guitare, il mélange chansons françaises, musique électro. Son nom, Saint-Graal, il le tire d'un mélange entre les Monty Python, l'envie d'évoquer le vocable sacré, un clin d'œil à des producteurs électro comme Saint-Germain qui ont repris aussi un nom de saint. Donc, sa musique est dansante, ses textes sont poétiques, sa voix est envoûtante. Ça peut rappeler Odezen, Fish Atherton, Hervé, Indochine. Saint-Graal sera au Franco de Montréal dimanche, ce dimanche 14 juin, en concert gratuit à l'extérieur. Il est content, content, Saint-Graal, d'être à Montréal. Il nous raconte tout.
1: Salut, vous êtes sur la boîte vocale de l'Effet Pogonate. Laissez un message.
2: Salut Catherine, c'est Saint-Graal. J'espère que tu vas bien. Je t'envoie un petit message pour te dire que je joue dans quelques jours au Franco de Montréal et j'ai juste trop hâte. C'est la première fois que je vais mettre les pieds au Québec. Donc le faire en concert, je t'avoue que le bonheur, il est d'autant plus immense au final pour moi. On est en pleine tournée actuellement, on est en France, en Belgique, en Suisse, etc. Mais je t'avoue qu'on m'a particulièrement dit du bien du public québécois. Donc j'ai juste trop hâte de vérifier tout ça avec vous tous. Je pense que je vais rester quelques jours pour profiter de la ville et aussi pour capter d'autres artistes québécois que j'adore. Je te le dis comme je le pense, mais au passage, vous avez des artistes juste incroyables au Québec. Je suis ça depuis très longtemps, j'ai hâte de les rencontrer, donc je suis encore plus aux anges. Bref, j'espère qu'on se croisera au concert ou même pour un café, en tout cas, t'es la bienvenue. Moi, je retourne dans mon van et j'attends impatiemment de venir à Montréal. Je te fais des gros bisous. C'était Saint-Graal.

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1: On retourne au cœur de la décennie 2000 alors qu'un chanteur R&B s'apprêtait à tout casser sur le hit parade. Notre bonbon de la semaine vous donnera envie d'aller danser dans un club avec du linge extra large, les mains dans les airs. C'est Yeah de Usher, vous l'avez pas reconnu. L'artiste qui a vendu plus de 75 millions d'albums. La star aussi du spectacle de la mi-temps du Super Bowl en 2024. Il a connu ses heures de gloire à la sortie de ce brûlot pop au croisement du hip-hop, de l'électro, du R&B. Collaboration très représentative du milieu à l'époque. Usher a fait ça en collaboration avec le maître du crunk Lil Jon et le polyvalent Ludacris, ce rappeur et comédien qui a par la suite été propulsé par la franchise Rapide et Dangereux. Yes, c'est une chanson qui se déroule dans une boîte de nuit. Usher passe du temps avec ses potes. Sa copine n'est pas là, alors il hésite à se laisser charmer par une professionnelle. On ne connaît pas l'issue de cette folle nuit, mais on sait que Usher se laisse aller comme jamais sur la piste de danse. Ce sera un album hyper vendu, plus de 10 millions d'exemplaires vendus seulement aux États-Unis, 8 nominations au prix Grammy. Et ils sont repartis avec, il est reparti avec 3 statuettes quand même cette année-là. Ça a été une année complètement Usher, l'année 2004. Usher est actuellement en tournée. Il sera à Toronto les 11 et 12 août prochains. Voici cette chanson que j'appelle affectueusement

Je me demande comment ça s'est passé en studio. Qui a eu l'idée de « Ah, je sais, ça va être quoi notre chanson? Ça va être ça va être ça tout le long. Merci à ma fabuleuse équipe. Amélie Arel-Dubault, Olivier Boisvert-Magnan, Alexandre Demers, Mathieu Valiquette, Mélanie Vien, Yannick Roberge, Louis-Pierre Bourret-Parenteau. Je vous retrouve lundi matin, même heure, même poste. Et c'est Claudine qui s'en vient à la barre de son manège. Ciao!

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Est-ce que vous vous êtes réveillé ce matin avec beaucoup de choses dans votre tête? Il me semble qu'il se passe beaucoup de choses dans notre tête le matin, ce matin. Je vous le dis, je vous en passe un papier. Il me semble qu'on revient sur la semaine qui vient de passer. Peut-être qu'on se dit, wow, de toute façon, je ne peux pas rien changer. Et puis, on prend des nouvelles sur ce qui se passe dans le monde. Et puis là, oups, on réalise tout à coup que aujourd'hui, ce matin, on a le droit de se donner le droit de mettre de côté un peu tout ce qui se passe un peu partout, un peu. On a le droit de s'alléger un tantinet. Bref, il s'en passe des choses dans notre tête ce matin. Oui, ça peut ressembler finalement, un peu à ceci.

Francis Rédé au micro. Nous sommes le samedi 13 juin 2026. Ah oui, à peine 8 jours avant le début de l'été. On est fébrile, hein? On met beaucoup de poids sur les épaules de ce pauvre été. Oui, donc il doit se sentir bien petit pour porter tout ce fardeau. « Je ne dure que 3 mois, nous dit-il, peut-être. » 3 mois, c'est pas beaucoup, hein? Alors, laissons-le se reposer pour qu'il prenne des forces, tout comme nous. Bienvenue aux saisons de Francis.

On a écouté tout d'abord une mélodie du Petit Matin, musique de Meredith Monk, puis Ada de David Orlovsky, interprétée par David Orlovsky à la clarinette. Et par la suite, c'était une sonate de Domenico Scarlatti et Jess Gillum au saxophone. Tant qu'il n'y a rien comme entrevoir l'été avec calme. Mais c'est peut-être juste une vision de l'esprit, ça. C'est peut-être utopique. Parce que la nature humaine, en tout cas celle qui vit dans ces terres, ici, la nature humaine a plutôt envie d'entrevoir l'approche de l'été avec un petit quelque chose d'excitant, d'excité. Et je pense que le compositeur Domenico Scarlatti, tout naturellement, a cette propension. Il sait exprimer la fébrilité excitée.

Est-ce que vous étiez en train de brasser votre café avec une cuillère en écoutant cette musique-là? Il me semble que ça rend meilleur le café. Oui, juste le mouvement rend meilleur le café. On a écouté tout d'abord une sonate de Domenico Scarlatti et au piano Ivo Pogorelich, puis une sérénade pour cordes de Joseph Souk. Et le tempo, là, c'est un tempo allegro non troppo grazioso. Un tempo allègre, mais pas trop, mais avec de la grâce. Ah, de la grâce, ça, oui. De la grâce ce matin. On peut en recevoir avec bonheur. Façon de dire merci à la vie.

On vient tout juste d'écouter une musique du compositeur William Walton. Et juste avant, il y a eu le signe extrait, musique extraite du Carnaval des animaux de Camille Saint-Saëns et l'Orchestre symphonique de Québec. Et on a commencé avec Gracias a la vida, musique de Violeta Parra et Yo-Yo Ma au violoncelle et Catherine Stott au piano. Une musique qui donne envie d'aimer la vie. Et justement, je veux saluer, au nom de l'équipe des saisons, Sophie Fauché, sa famille. Je veux dire à quel point on pense justement à Sophie Fauché qui a aimé tant la vie. Alors, aux amis, aux collègues, toute notre tendresse. Francis Redeau au micro. À tout de suite.

0: Bonjour, ici Nathalie Babin-Gagnon. 16 policiers du poste de Montréal-Nord, un quartier multiethnique de la métropole, font l'objet d'une enquête pour des gestes racistes et haineux qui auraient été commis envers des membres de certaines communautés lors d'interventions. Deux agents du service de police de la ville de Montréal ont été suspendus et pourraient être accusés. Les députés de l'Assemblée nationale sont en relâche estivale, mais avant de partir, ils ont adopté en rafale 5 projets de loi, dont un sur les hospitalisations forcées et un autre sur la carte électorale. La fin des travaux marque le début non officiel de la campagne électorale qui devrait être déclenchée à la fin du mois d'août. Au Moyen-Orient, le flou persiste autour d'une potentielle entente de cessez-le-feu entre l'Iran et les États-Unis. L'Iran affirme n'avoir jamais été aussi proche d'un accord, alors que de nouvelles frappes israéliennes ont visé le sud du Liban. Les États-Unis affirment pour leur part avoir abattu des drones iraniens qui ciblaient des navires commerciaux dans le détroit d'Ormuz au cours des dernières heures. Et au soccer, le Canada a amorcé sa Coupe du Monde à domicile avec un match nul de 1-1 contre la Bosnie-Herzégovine au stade de Toronto. Par ailleurs, 3 matchs de la Coupe du Monde sont au programme aujourd'hui. La journée sera marquée par le retour d'Haïti, une première en plus de 52 ans au Mondial. L'équipe affrontera en soirée l'Écosse à Boston. C'était les informations, vous écoutez ici Musique.
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7: Comment elle disait donc? Vous savez, ce personnage de dessin animé, ouais, une série n'a pas duré très longtemps, mais j'ai un souvenir important. Peut-être que je m'identifiais à ce personnage, à cette fourmi, une fourmi atomique. Elle était toute petite, elle avait un petit casque blanc et 2 antennes. Comment elle disait? Parce que quand elle décollait, là, ça décollait avec une rapidité incroyable. Oui, alors, ah oui, elle disait ça comme ça. En avant les as, à Thomas.

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Francis Redé au micro, avec vous. Et dans ma main, je tiens, paraît pas là, mais vous ne voyez pas évidemment, une manivelle. La fameuse manivelle qu'on utilisait pour faire démarrer les voitures, vous savez, comme les Ford T, là, hein, qu'on déposait sous le radiateur à l'avant. Là. Ben, je tiens dans ma main une manivelle. Et puis, la chose importante, je me suis toujours posé la question, est-ce qu'il fallait tourner beaucoup la manivelle? Ou bien un coup, deux coups, trois tours? La chose importante, c'est qu'il faut bien la tenir parce que si elle est mal réglée, elle peut revenir sur elle-même et nous casser le poignet. Alors, prudemment, je tourne la manivelle pour partir de bon matin.

On vient d'écouter des musiques du compositeur Manuel de Falla. Il y a eu tout d'abord Canción, et c'était Lucienne Renaudin-Varie à la trompette, puis Jota, et c'était Amy Dixon au saxophone et Daniel Deborah au piano, et on a commencé avec une pastorale de Francis Poulenc, interprétée au piano par Gabriel Taquino. Quiétude. Nulle voix, nul écho ne perce le silence. Et l'air, comme en suspens, cesse de respirer. On entend murmurer les blés des plaines denses où frissonnent les flots de cette immensité. Parfois, les tuiles ocres, intimidées, rougissent, la girouette ailée brasse le flux du vent, mais ces cris retenus pleurent sur le supplice qu'inflige le cruel et implacable autant. Le chemin s'est poudré d'une poussière blanche. On dirait que la vie s'arrête de marcher. Les arbres ont revêtu leurs habits du dimanche pour protéger l'amour à l'ombre reposée. Que de sérénité, de paix, de quiétude plane sur la nature en ce jour apaisé. La terre glorifie d'ardente gratitude les cieux généreux pour leur grande bonté. Annie Avril.

On vient tout juste d'écouter un prélude de Gershwin et interprété par le Sinfonia Finlandia Jyväskylä. Et juste avant, il y a eu cette musique de Debussy, ce prélude à l'après-midi d'un faune. Et c'est interprété par Philippe Bernold à la flûte et Ariane Jacob au piano. Un jour il viendra, l'homme que j'aime. 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

0: C'était des musiques de George Gershwin. Il y a eu tout d'abord The Man I Love, puis Zwanderful. C'était le pianiste Frank Braley. Zwanderful. Ça me donne des idées, ça, parce que Zwanderful, c'est quasi You Are the One. Formidable. You are my love, very, very, very, véritable. Et je voudrais pouvoir un jour enfin te le dire, te l'écrire dans la langue de Shakespeare. 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

On vient d'écouter une valse venezolano du compositeur Paquito de Rivera et interprétée par l'ensemble Pentaèdre. Et on a commencé avec, eh oui, M. Aznavour. Formidable, pas le choix. C'est de la faute à Zwonderful. Et par la suite, il y a eu The Little Serenade du compositeur Ernest Tomlinson. Je parierais ma chemise que je porte présentement que vous n'avez jamais vu de fourmilier, de tamanoir, se promener devant chez vous. Hein? Juste devant chez vous, sur la rue, là. C'est dommage, hein, parce que c'est quelque chose qu'on aperçoit devant la maison avec son grand bec, un tamanoir. Et il est noble, le fourmilier. Hein? Oui, il se prend presque pour, avec son grand nez, là. Il se prend presque pour Cyrano de Bergerac. Oui. Vous n'avez jamais vu? Moi non plus, d'ailleurs. Mais il me semble que c'est quand même extraordinaire que ce matin, on peut ce matin l'observer. Pourtant, ça n'arrive jamais au pays ici. On en a de la chance. Regardez-le.

Est-ce que, par hasard, vous avez eu cette impression de pouvoir prendre une grande respiration? Est-ce que par hasard? Je serais curieux de savoir, vous. Voici l'adresse lessaisons@radiotradeunioncanada.ca et il y a aussi la bulle de conversation sur Radio-Canada Audio. C'était un intermezzo de Brahms interprété par Katia Bouniatichvili et juste avant. Il y avait une musique de Brahms et le pianiste Anton QWERTY. 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

On vient d'écouter un extrait de cette fantaisie pour un gentilhomme. Charmant comme titre. Hein? Musique de Joaquin Rodrigo et interprétée par l'Orchestre symphonique de Montréal. Et juste avant, il y a eu cet extrait d'une sonatina de Federico Moreno Torroba et interprétée par Rémi Boucher à la guitare et Raymond Dessin comme chef d'orchestre de l'ensemble Amati. Francis Redé au micro et sur un plongeon de, waouh mon Dieu, 10 mètres avec vous, prêt à plonger pour vous retrouver, mais un plongeon au ralenti, c'est plus élégant. À tout de suite.

0: Bonjour, ici Nathalie Babin-Gagnon. Onde de choc à Montréal. 16 policiers du poste de quartier de Montréal-Nord font l'objet d'une enquête pour des gestes racistes et haineux qui auraient été commis envers des personnes issues de communautés lors d'interpellations. Deux agents ont été suspendus et pourraient faire face à des accusations criminelles. La classe politique est unanime à condamner ces gestes. Sur la scène internationale, le Pakistan soutient qu'un accord de paix entre les États-Unis et l'Iran serait probablement finalisé dans les 24 heures. Le premier ministre pakistanais Shehbaz Sharif soutient que les parties sont plus proches que jamais d'un accord de paix. Une déclaration qui survient alors que les Américains affirment avoir abattu des drones iraniens qui visaient des navires commerciaux dans le détroit d'Ormuz. Mark Carney est en Irlande pour y discuter investissement et partenariat. Le premier ministre est à Dublin pour rencontrer son homologue irlandais, Michael Martin. Le premier ministre en profitera pour visiter la demeure ancestrale de sa famille avant de s'envoler pour se rendre au sommet du G7 qui commence lundi à Évian, en France. Et c'est le retour d'Haïti ce soir à la Coupe du Monde, une première depuis 1974. Des rassemblements sont prévus au pays pour suivre le match disputé en banlieue de Boston. L'équipe haïtienne va affronter les Écossais à 21h. Voilà, c'était les informations.
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5: 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Francis Rédé au micro, avec vous et au choix des musiques. Et curieux de savoir une chose. C'est quand, la dernière fois, vous avez tourné sur vous-même en ouvrant grand les bras. Vous savez, là, en tournant avec les bras grands ouverts. Tournez sur vous-même. Et vous êtes devenu tout étourdi, là. Si vous avez 5 ans, vous avez peut-être fait ça hier. Ça se peut. Et si vous avez 35 ans, oh, ça fait quand même peut-être un petit bout de temps. Et si vous êtes un peu plus âgé que 35 ans, ça fait peut-être un peu plus longtemps encore. Alors, mais c'est agréable faire ça, tourner et devenir étourdi. Alors, ce matin, on peut enfin le faire de nouveau, mais dans sa tête. C'est moins étourdissant.

Ah, alors ce que vous avez tourné en rond avec les bras grands ouverts, ça a fait du bien quand même. Grâce à ce rondo d'un concerto pour clarinette de Mozart et Sabine Meyer à la clarinette. Mais si vous n'avez pas pu tourner en rond, les bras grands ouverts, alors je vous propose plutôt de regarder un couple qui est juste là, au bal musette. Je sais, ils sont là de bonne heure, mais ils sont de bonne heure sur le piton, mais ils sont de bonne humeur.

J'ai envie de dire que cette musique, cette suite colombiana, cette musique qui a pour titre Porro, que je vous ai fait entendre il n'y a pas si longtemps d'ailleurs, c'est parce que j'ai l'impression que c'est comme un assaisonnement qui fait du bien. Et donc, ça me semble, c'est agréable le matin. C'est comme le petit ajout qui fait du bien au cœur. Et il y a eu juste avant ce couple qui dansait avec Bambuco. Belle musique d'ailleurs, au bal musette. Je pense que j'ai l'impression d'avoir un talent de devin. J'ai l'impression que je sais à quoi ressemblera votre été. Ou plutôt, comment vous imaginez votre été? Ça, j'ai l'impression que je le sais parce qu'on s'imagine toujours pouvoir tout faire et ne rien faire pendant l'été. C'est fou parce que le reste de la planète n'a peut-être pas cette impression, mais nous ici, là, on sait qu'on veut pouvoir tout faire et rien faire parce qu'un été a à peu près la valeur d'un an dans notre tête. Alors vous voici, je vous vois, incarné dans cette musique.

Boboy, qu'il va vous en arriver des choses cet été. C'était le pianiste Frank Braley. Et cette musique de George Gershwin, An American in Paris. La seule chose que je n'avais pas prévue, c'est que j'ai oublié un détail. Parce que dans cette musique, il manquait un aspect. Hélas, mais cette chose qui manque dans vos activités de l'été, cette activité n'était pas là, là, n'était pas dans tout ce qu'on a pu voir, imaginer vous voir faire. Cette chose, c'est qu'il va quand même devoir faire le ménage. C'est important de faire le ménage. Oui, même l'été, il faut faire le ménage. Même l'été. Et qui sait si cet été, le ballet chez vous ne va pas vous inviter à danser. Et peut-être accepterez-vous

C'était, si je le dis, que cette valse vanité du compositeur Rudi Widhoft. Au-dessus des étangs, au-dessus des vallées, des montagnes, des bois, des nuages, des mers, par-delà le soleil, par-delà les éthers, par-delà les confins des sphères étoilées, mon esprit, tu te meus avec agilité. Et comme un bon nageur qui se pâme dans l'onde, tu sillonnes gaiement l'immensité profonde avec une indicible et mâle volupté. Envole-toi bien loin de ces miasmes morbides, va te purifier dans l'air supérieur et bois comme une pure et divine liqueur le feu clair qui remplit les espaces limpides. Derrière les ennuis et les vastes chagrins qui chargent de leur poids l'existence brumeuse, heureux celui qui peut d'une aile vigoureuse s'élancer vers les champs lumineux et sereins. Celui dont les pensées, comme des alouettes vers les cieux le matin, prennent un libre essor qui plane sur la vie et comprend sans effort le langage des fleurs et des choses muettes. Charles Baudelaire.

Je ne sais pas ce que vous étiez en train de faire en écoutant cette musique. Je ne sais pas si cette musique vous a déconcentré. Est-ce que cette musique vous a donné un air d'aller? Je ne sais pas, mais ouf, là là. C'était de musique du compositeur Dario Marianelli. Et c'était Jean-Yves Thibaudet au piano, musique de Pride and Prejudice. Et juste avant, il y a eu Una Mattina de Ludovico Einaudi et Gauthier Capuçon au violoncelle et le pianiste Jérôme Ducrot.

On a écouté tout d'abord le quatuor Hanche hantée, qui interprétait une musique d'Emmanuel Chabrier, puis un extrait de la petite suite de Debussy. Par la suite, on a écouté un autre extrait de cette petite suite, interprété cette fois par l'Orchestre symphonique de Québec sous la direction de Yoav Talmi.

Ah là là là là là là là là, mon Dieu, ce que cette musique me donne envie de foncer dans l'univers de la tarentelle. 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

On a écouté, évidemment, tout d'abord la danza et Luciano Pavarotti, puis cette tarentelle d'Yves Duteil et une autre tarentelle de Friedrich Bergmüller. Peut-être que ces musiques-là sont apparues parce que s'amorce, n'est-ce pas, la saison des mariages. Redevenue chose courante, redevenue événement rituel qui ponctue la vie des couples, des familles depuis quelque temps. Ouais. Alors peut-être, qui sait, que cet été, un couple choisira pour cette première danse cette musique.

On vient d'écouter cette musique de Leroy Anderson, Blue Tango. Et juste avant, il y a eu cet extrait de Turandot, cet opéra de Puccini. Et le titre, Nessun dorma, personne ne dort. Tout est possible dans les mariages. Hein? C'est quand même un rituel qui retrouve ses lettres de noblesse. Et tant qu'à penser au mariage... Ce matin, qu'il fait bon marier nos sens avec l'été qui s'offre à nous. Qu'on soit en pyjama, en habit de gala, à Ottawa ou juste là, sourire béat.

Eh bien, voilà. Hein? L'approche de l'été sème en soi, peut-être, des racines de liberté, et ça fait du bien. Merci à l'équipe, à la technique, Pierre Lévesque, à la recherche, Claire Boisvert, et à la réalisation, Daniel Vincent. Catherine Pépin vous attend. Et puis, vous savez, c'est dans quelques jours, ce sera un peu le lever de rideau, où on baisse le rideau, en tout cas, ce sera la fin des saisons pour cette saison, parce qu'il y aura le retour au mois d'août l'an prochain, oui, ben l'an prochain, à la fin de l'été, cette année. Ici Francis Rédé, à demain, 7 heures. Je vous salue, mes amis.

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7: Bon samedi à tous, c'est Catherine Pépin avec vous, très heureuse de vous retrouver pour notre rendez-vous en chanson. On commence, tiens, avec une chanson qui va nous donner de l'entrain, ça va faire du bien, Isabelle Pierre, Les enfants de l'avenir.

Hein, n'est-ce pas qu'elle remplit sa mission, cette chanson, de nous mettre de bonne humeur? C'est Isabelle Pierre qui chantait « Les enfants de l'avenir ». Isabelle Pierre, Nicole Lapointe, de son vrai nom. Elle a eu plusieurs vies, Isabelle Pierre, Nicole Lapointe. Illustratrice et autrice de bandes dessinées, chanteuse à succès également au tournant des années 70, dans la première moitié des années 70, je dirais. Et puis elle s'est retirée de la vie publique, elle est redevenue Nicole Lapointe. Un auditeur m'a écrit il y a quelques semaines pour évoquer son admiration pour elle et ce choix aussi de la discrétion. Elle a eu 90 ans, Isabelle Pierre, Nicole Lapointe, jeudi passé, le 11 juin. Alors souhaitons-lui bonne fête tous ensemble. Et si son passage dans le monde musical a été fulgurant, ses chansons, elles, sont restées. Et elles ont une durée de vie assez remarquable, particulièrement « Le temps est bon », une chanson signée Stéphane Venn, paroles et musique. C'est la chanson-thème du film « Les Mâles » de Gilles Carle en 1971. Elle a été reprise aussi, cette chanson-là, dans le film de Xavier Dolan « Les amours imaginaires ». Et puis, il y a eu plusieurs versions remixées, notamment par Bon Entendeur, cette version remixée, et on l'entend dans plusieurs publicité en France. La dernière, c'est une publicité de Gucci. C'est Mario Girard de La Presse qui nous apprenait ça cette semaine. Alors la voici, Isabelle Pierre, « Le temps est bon ».

À l'antenne d'ici musique, on a entendu Aimons-nous d'abord d'Yvon Deschamps, suivi de C'est dans les chansons à l'instant, Jean Lapointe. Deux chansons dont l'histoire nous est racontée dans des capsules en ligne sur le site de la BANQ, la Bibliothèque et Archives nationales du Québec. Ça s'appelle La trame sonore du Québec. C'est un projet de la BANQ lancé il y a 2 ans. Au total, 50 chansons nous sont racontées dans de courtes vidéos. On a vraiment les dessous de la création, l'impact social, culturel aussi des chansons. Par exemple, pour cette chanson de Jean Lapointe qu'on vient d'entendre, c'est son fils Jean-Marie qui nous raconte avec beaucoup d'émotion comment lui a reçu cette chanson-là et tout l'album, en fait. C'était vraiment la renaissance, selon lui, de son père, de Jean Lapointe, au moment où il sort son premier album solo. Donc, on est juste après les Girolas. L'album s'appelle « Démaquillé ». Il sort en 1976 et c'est vraiment le début d'un temps nouveau pour Jean Lapointe. Il arrête de boire, il s'entoure des meilleurs collaborateurs. Il rencontre le parolier Marcel Lefebvre qui tourne le dos au même démon. Alors, ils vont vraiment s'épauler tous les deux. C'est le début d'une fraternité humaine et artistique. Ils ont écrit une centaine de chansons ensemble, dont celle-ci, donc, qui est vraiment un hymne au Québec en quelque sorte. Dans les capsules de la trame sonore du Québec, on retrouve Le Petit Bonheur de Félix, Jean du Pays de Vigneault, mais aussi Mille après Mille de Willy Lamotte, Bob Épine, Heureux d'un printemps, Hélène, 1990. Donc c'est vraiment très varié. La plus récente, c'est Hawaïenne des Trois Accords et la plus ancienne, c'est un Canadien errant. Un Canadien errant qui se transmettait cette chanson-là dans les maisons, dans les familles, avec les fameux cahiers de la bonne chanson. Hein. Alors, si vous êtes dans la région de Montréal, lundi prochain, je voulais vous annoncer ça absolument, le 15 juin, notez ça, à 17h, à la Grande Bibliothèque de Montréal, on vous convie à un bingo musical autour de la trame sonore du Québec. C'est animé par Eugénie Lépine-Blondeau et Félix B. Desfossés. Si vous êtes un habitué de l'émission Le Temps d'une chanson, vous devriez être capable d'avoir quelques bonnes réponses. Par exemple, si on vous demande de quelle année date la chanson « Un Canadien errant », je vous souffle tout de suite la réponse, d'un coup que ce serait dans le bingo. 1842, écrite par Antoine Gérin-Lajoie, après la rébellion du Bas-Canada. Alors la voici, cette chanson-là, par Nana Mouskouri.

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Le jardin aux souvenirs, c'est une adaptation de Moon River, une chanson qu'on entend dans le film Breakfast at Tiffany's avec Audrey Hepburn au début des années 60. Mais là, c'est Daniel Darieux qui chantait au début des années 60. Justement, Daniel Darieux a déjà une immense carrière derrière elle comme chanteuse, mais surtout comme actrice. Elle a commencé en 1931. Imaginez, elle avait 14 ans. Elle a connu l'une des plus longues carrières cinématographiques, 110 films étalés comme ça sur 80 ans. Elle a traversé l'histoire du cinéma parlant des années 30 jusqu'à 2010. Elle est morte à 100 ans, Daniel Darieux, c'était en 2017. Alors, du jardin au souvenir, dirigeons-nous vers un jardin à Londres. « Ma Tamise et mon jardin », c'est le titre de cette chanson de Tino Rossi. J'aime ça, entendre Tino Rossi de temps en temps. D'ailleurs, il existe un jardin qui porte son nom. Un jardin Tino Rossi, non pas près de la Tamise à Londres, mais au bord de la Seine à Paris. Le jardin Tino Rossi est avec des sculptures de Brancusi, de César. Il y a des cerisiers, un grand peuplier aussi d'Italie et au printemps, deux magnolias qui fleurissent.

Les sœurs Étienne qui chantaient « Qui sasse, qui sasse, qui sasse ». Ça devient « Qui sait, qui sait, qui sait ». Pourquoi se casser la tête ? C'est un peu les Anjou Sisters françaises, les sœurs Étienne, Louise et Odette. Elles sont apparues au lendemain de la Seconde Guerre mondiale, en pleine mode du swing. Elles ont connu beaucoup de succès, mais elles ont dû mettre fin à leur carrière, entre autres parce que les maris d'Odette et Louise trouvaient que leur place n'était pas nécessairement sur une scène. Et elle racontait ça dans une entrevue, j'invente rien là, elle racontait ça dans une entrevue accordée notamment à Radio-Canada avec beaucoup de regrets. Il y en a une des deux, je ne sais plus si c'est Louise ou Odette, qui aurait vraiment aimé poursuivre sa carrière en chanson. Vous écoutez Le Temps d'une chanson sur les ondes d'ici musique, c'est Catherine Pépin qui vous accompagne comme chaque samedi matin. Pour nous écrire, je vous donne tout de suite l'adresse chanson@radio-canada.ca. Revoici les sœurs Étienne avec Ma guitare et mon cœur.

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incroyable ces dernières minutes que nous avons vécues ensemble. Un petit passage par Hawaï avec Michel Louvain notamment, Patrice et Mario qui chantaient Vaya con Dios et puis Marianne Michel à l'instant, Soleil. Ça fait du bien des éclats de soleil envoyés par cette Marianne Michel, une amie d'Edith Piaf. C'est elle qui était attablée à la terrasse d'un café quand Edith Piaf a écrit la première ébauche, comme ça, sur un petit coin de table, première ébauche du texte de La vie en rose. C'était l'époque où Piaf était amoureuse d'Yves Montand, inspirée comme ça, elle écrit un texte. Mais elle avait écrit, Piaf, « Moi, je vois des trucs en rose ». Et Marianne Michel, qui était donc assise à côté de son amie Edith, lui dit « me semble que des trucs, c'est pas super beau, tu devrais plutôt écrire « La vie en rose », ce serait plus joli ». Et finalement, Edith Piaf a offert la chanson à Marianne Michel. Elle lui a donné la chanson en primeur. Marianne Michel l'a popularisée d'abord dans des music-halls parisiens. Ensuite, elle a enregistré en novembre 1946. C'est important cette date-là parce que c'est 2 mois avant Edith Piaf, la créatrice de La vie en rose. Ce n'est pas Edith Piaf, c'est cette Marianne Michel. Mais j'avais envie qu'on découvre autre chose, qu'on défriche un petit peu le répertoire de cette Marianne Michel, complètement oubliée par l'histoire. Voici La femme en rouge. Alors on connaît La dame en bleu, mais il y a aussi La femme en rouge.

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1: Michel Legrand chante Adam et Ève. C'est un texte d'Eddy Marnet tellement bien ficelé. Du paradis terrestre d'Adam et Ève au paradis de Saint-Tropez, où on se promène tout nu, dans les deux cas. C'est une chanson assez inoffensive sur le péché originel. Il existe une autre chanson sur Adam et Ève, beaucoup plus critique. La chanson La faute à Ève, écrite par Anne Sylvestre. C'est une relecture ironique de la Genèse. Dans la Genèse, la femme est tout de suite condamnée. C'est le point de départ de toute une misogynie qu'Anne Sylvestre dénonce dans sa chanson. Elle déconstruit aussi les préjugés sexistes. Elle a vraiment tout fait rater. Nous, les filles, on est dégueulasses. Paraît que ça nous est naturel. Et les garçons, comme ça passe par chez nous, ça devient pareil. Le péché originel vu par Anne Sylvestre, une fameuse Java, interprétée ici par Marie-Claire Séguin.
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assez intéressant. Une succession d'artistes au cours des dernières minutes qui reprenaient des chansons de leur jeunesse. On a entendu Bernard Lavillier chanter La Java des bombes atomiques, chanson de Boris Vian, suivie de Mouloudji qui reprenait La Petite Fleur de Sidney Bechet. Et à l'instant, Charles Aznavour, Couché dans le foin, ce n'est pas du tout une chanson d'Aznavour, c'est une chanson qui a bercé son enfance. Une chanson de Mireille et Jean Nohain, popularisée par un duo qui s'appelait Pils et Tabette en 1932. Aznavour avait 8 ans quand il écoutait cette chanson-là. De tout temps, en fait, les artistes ont enregistré des chansons qui les ont marquées quand ils étaient plus jeunes. C'est une façon aussi de garder un patrimoine vivant, de réactualiser aussi les chansons avec d'autres arrangements, parce que parfois, les versions originales, surtout quand on parle des années 30, c'est difficilement écoutable. Par exemple, tout le répertoire de la chanson réaliste, hein, on est dans les années 30, la chanson de Fréhel, par exemple, le répertoire de Fréhel, qui était une chanteuse, mon Dieu, un personnage, dans les années 20-30. La chanteuse Monique Morelli a repris les chansons de Fréhel, des chansons des années, dans les années 60, elle a fait ça. Comme par exemple, Comme un moineau, c'est un succès justement de Fréhel, par Monique Morelli.

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Vous écoutez le temps d'une chanson sur les ondes d'ICI Musique, la radio musicale de Radio-Canada. C'est Catherine Pépin avec vous. On a entendu ce groupe californien que j'aime beaucoup, Pomplamoose, qui chantait Sous le ciel de Paris. Et à l'instant, Dalida chantait La Violetera, la marchande de violettes en espagnol. C'est une habanera qui date de 1915 à l'origine. Il y a une belle histoire derrière cette chanson. Je vous la raconte? Bah oui, allons-y. Elle a été composée par un Espagnol, José Padilla, alors qu'il vivait à Paris. Il dirigeait l'orchestre du Casino de Paris et il avait demandé à un parolier, Eduardo Montesinos, de lui écrire un texte sur une marchande de violettes aveugle. Une chanson donc vraiment très poignante, popularisée d'abord par la chanteuse Raquel Meller et ensuite, en 1931, Charlie Chaplin utilise la mélodie de cette chanson pour son film « Les lumières de la ville ». La fameuse scène de la fleuriste aveugle, hein, ça marchait bien, mais ce coquin de Chaplin n'avait pas demandé les droits d'auteur. Il y a eu un procès qu'il a perdu, c'était pas la première fois. Alors c'est une chanson, La Violetera, qui a connu plusieurs vies. Elle est même immortalisée sous forme de statue. C'est rare quand même qu'une chanson devienne une statue dans un jardin de Madrid. Une femme cintrée dans sa robe, un panier de fleurs accroché au bras. C'est une très belle statue. Alors une autre chanson maintenant du répertoire de Dalida, tiens. Parole, parole, attention. C'est une version très surprenante. Je vous dis pas tout de suite qui chante.

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Réponse à notre quiz musical, notre bingo, on fait notre propre bingo. Dans le rôle de Dalida, Laetitia Sadier, c'est la chanteuse du groupe Stereolab. Et dans le rôle d'Alain Delon, un Britannique, Jarvis Cocker, chanteur du groupe Pulp, s'est tiré cette chanson-là, cette version de Parole Parole, de l'album Chanson d'ennui Tip Top de Jarvis Cocker. C'est un francophile notoire, Jarvis Cocker, et sur cet album paru en 2021, il revisite plusieurs chansons françaises des années 60. Alors, pourquoi se tourner vers des chansons françaises des années 60? Il s'est inspiré en fait du film The French Dispatch de Wes Anderson, sorti la même année, en 2021. Il chante donc sur cet album aussi des succès de Brigitte Bardot, de Gainsbourg, Jacques Dutronc, Christophe, il chante Aline, Nino Ferrer, Françoise Hardy. Bref, c'est vraiment un album surprenant et ça rappelle un peu ce qu'a fait Iggy Pop. Il y a plusieurs années, il avait sorti lui deux albums de reprises de chansons françaises en 2009 et 2012. On va écouter sa version de la chanson Les Passantes que Georges Brassens avait composée sur un poème d'Antoine Paul. C'est une très belle chanson. Petit moment doux, tiens, avec ces anglophones francophiles.

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Ce n'est rien, nous rappelle Julien Clerc, et il nous le répétera très bientôt sur scène. Il est invité dans le cadre des Franco de Montréal. Il sera là chez nous à Montréal le jeudi 18 juin, c'est jeudi prochain, pour une représentation à la salle Wilfrid Pelletier. Une belle, belle programmation des Franco encore cette année. Demain soir, les Franco de Montréal souligneront les 30 ans de l'album Le Dôme de Jean Leloup en partenariat avec Ici Musique, un grand concert gratuit sur la place des festivals avec le spectacle Pour la suite du Dôme qui réunira Lou Adrian Cassidy, Les Louanges, Thierry Larose, Safia Nolin, Clopel Gag, Rose, We Are Wolves et Zach Zoya. Alors pour avoir eu quelques petits échos, vous savez, ça répète fort depuis quelques jours dans les locaux de Radio-Canada. Vraiment, ça promet ce spectacle-là qui souligne donc les 30 ans de cet album phare avec notamment les titres Johnny Go, Le Monde est à pleurer, Le Dôme et I Lost My Baby. J'ai tellement pleuré sur cette chanson il y a 30 ans déjà.

Quel talent que celui de Clopelgag, qui sera justement de l'hommage à l'album Le Dôme de Jean Leloup. Elle avait déjà repris donc une chanson de cet album, la chanson Sang d'encre qu'on vient d'écouter. Je ne sais pas si ce sera la même chanson qu'elle reprendra au spectacle demain soir à la place des festivals. Enfin, peut-être que je le sais. Et peut-être que je vous dis pas tout, elle avait repris Sang d'encre pour un projet d'ici musique. Ça vient de ce projet-là, 5 femmes et un piano, un concert intimiste en compagnie donc de Clopelgag, d'Ingrid Saint-Pierre, Ariane Moffat, Mélissa Fortin et Cœur de Pirate. Le concert complet d'ailleurs est disponible en rattrapage sur audio si vous voulez passer une heure comme ça dans une bulle. C'est vraiment merveilleux, 5 femmes et un piano sur Radio-Canada Audio. J'aimerais remercier une femme et une console, c'est-à-dire Sarah Hébert qui m'a accompagnée aujourd'hui à la réalisation de cette émission. Au microphone, Catherine Pépin, j'ai assumé le choix musical avec beaucoup de plaisir. Demain, je vous retrouve pour le temps d'une escale, comme chaque dimanche à 10h. Et puis, hier soir, peut-être que vous étiez là, le groupe Cassave de la Guadeloupe était au Franco de Montréal. Ils sont maintenant en route vers la Guyane et le Suriname pour toute une tournée. Cassave, les voix.

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5: Bonjour tout le monde et bienvenue à Fave de rêve. Ici Fabiola Nirva Aladdin, de retour au micro cette semaine, une fois de plus, bien heureuse qu'on puisse partager ensemble 2 heures durant lesquelles on pourra chanter, danser, rêver. On fait ça cette semaine avec les Jackson 5, Alana Miles, France d'amour, Velours Velours, Rachida, Nena, et on aura aussi droit à du Marie Céleste, mes petits chouchous, et au quatuor de rock féminin canadien, The Beaches. Oh, que ça promet! En plus de tout ça, on se gâte un Fabio Quiz nous permettant de profiter de la musique tout en étant en mode pense bon pour soi. Et c'est le retour de la rubrique Non, mais quelle toune, j'en reviens pas que, dans laquelle je vous raconte des éléments entourant la création d'une chanson qu'on adore. Et là, pour commencer ce samedi de rêve, le groupe Mal-Aimé Soleil qui nous offre une chanson lumineuse et nostalgique tout à la fois, voici Tour à Attrapé à Fab de rêve.

Ah, j'avais oublié les petits cris de la fin, c'est bon. De lumière à Jackson 5. C'est comme ça que ça part aujourd'hui. I Want You Back des Jackson 5, là. C'est comme si ça nous ramenait dans une enfance qui est même pas la nôtre. Une époque où tout était un peu plus simple pour le tout petit Michael Jackson de 11 ans. La famille Jackson a sorti ce hit-là en 1969 et ça a fait un grand bien à toute la communauté noire aux États-Unis en offrant cette image-là là, de pureté familiale et soyons honnêtes, de la sacrée bonne musique. Je suis contente que ça existe parce que ce serait surprenant qu'une famille de chanteurs puisse être autant poussée à donner le meilleur d'eux-mêmes de cette façon-là. Et malgré le résultat, j'ai envie de dire tant mieux parce que ça devait être quelque chose. Du funk et des Jackson 5, allons écouter le néo-disco qui rappelle justement Rock With You de Michael Jackson. Voici Tom Misch et Poppy Ajuda.

Ding! J'adore. C'était Yeah de Velours Velours. Restez à l'écoute parce que là, le Fabio Quiz arrive déjà sous peu. Là, montez le son, finissez vos tâches qui accaparent vos mains pour que vous puissiez nous écrire la réponse. Et là, juste avant, allons écouter la chanson d'une douceur candide et assumée de la chanteuse Louis.

0: c'est le Fabio Quiz.
1: Oui, le moment de l'émission où enfin vous pouvez mettre ensemble les connaissances qui se trouvent dans votre besace personnelle ainsi que votre sens de l'écoute, parce qu'il existe un lien entre les quatre prochaines chansons et vous aurez à le trouver. J'aimerais ça aussi que vous nous écriviez pour nous dire si vous l'avez trouvé. Ça se passe au fabderêve@radio-canada.ca. C'est juste ça, le Fabio Quiz. C'est pas compliqué, là. On peut tout s'amuser. Concentration. Éclair de génie, satisfaction, c'est l'effet escompté. Bon voyage!

L'avez-vous trouvé? Si vous venez de vous joindre à nous, on était en plein Fabio Quiz. Un lien unissait les quatre dernières chansons qu'on écoutait ensemble. Et là, je vous donne l'indice ultime. Puisqu'on a écouté Terre de Céline Dion, Ce n'est que de l'eau de Clay and Friends et Louis-Jean Cormier, Sexy Boy de Air et Le Feu de Walter Astral. Eh oui, c'était les quatre éléments. C'est un débat qu'on adore avoir avec mes amis. C'est lequel le meilleur élément? Tu sais, parce qu'on sait que les quatre sont capables du meilleur et du pire, mais c'est lequel notre préféré à suivre pour un prochain Fab? Veux savoir peut-être. Mais blague à part, discutez-en avec votre entourage parce que ça permet d'en apprendre beaucoup sur un individu, de savoir c'est lequel son élément préféré parmi les quatre. Félicitations à toutes les personnes qui ont trouvé la réponse. J'ai envie de dire que vous avez un grand sens de la déduction. Vous pourriez même mener avec brio de grandes enquêtes. Maintenant que c'est fait, on peut relaxer enfin. Allons-y avec Drinky de Sophie Tucker à Fab de rêve.

Ah, un refrain qui pourrait être en boucle comme ça pour de longues années. C'est en 1981 que The Human League sortait ce tube qui, plus de 40 ans plus tard, porte le fardeau, j'ai envie de dire, du son emblématique de cette décennie-là. En cette période où ce son-là est très recherché par des artistes plus contemporains, je pense à Cœur de Pirate, Zao de Sagazan, BB Club, même Marimé, il n'y a rien de plus réjouissant qu'une bonne écoute des classiques de cette époque. Bravo à la découverte des multiples possibilités des synthétiseurs. Vous êtes toujours à l'écoute de Fab de rêve. Mon nom est toujours Fabiola Nirva Aladdin. Allons se rappeler la récente collaboration entre Charlotte Cardin et Skyfall avec

0: De la sensualité d'ici du duo de Claude Bégin et de Claudel, Bleu Nuit, on s'est dirigé vers le Moyen-Orient avec des rats de Saint-Levant et on a fini ça au Maghreb avec Ya Raya de Rachida. C'est maintenant pour moi le moment de vous dire...
1: Non mais quelle toune!

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1: Oui, la rubrique dans laquelle je me permets de remettre en contexte la création d'une chanson. Et là, c'est très « Oh Canada » pour cette chanson-là. On est donc à l'été 1987. Et notre ami Christopher Ward travaille à l'époque comme VJ à Much Music. Et là, pour couvrir les commémorations autour des 10 ans du décès d'Elvis Presley, il est dépêché à Memphis. Sur la route du retour, il capote. En fait, il se dit, mais ça n'a pas de bon sens, le culte voué à cet artiste-là. Pas de façon péjorative, là. Non, non, juste, mais à quel point les gens l'aiment. Ça devait être fou pour lui de grandir dans ce contexte-là, d'évoluer dans ce contexte-là. Et là, il a envie d'écrire sur son sourire de petit garçon, du fait qu'il constitue une nouvelle religion pour laquelle on se met à genoux, qu'il fait pleurer toutes les mariées avec son grand succès, qui est parti trop vite, peut-être. Est-ce que vous reconnaissez la chanson? Dites-moi. Il revient donc au Canada, travaille avec son ami David Tyson, et Ward se dit, cette tune-là serait parfaite pour ma blonde, Alana. Alana Miles. Le trio aurait passé des longues soirées qui s'étendaient jusqu'à la nuit pour enregistrer cette chanson-là. Et ce qui me touche là-dedans, c'est que la voix éraillée d'Alana Miles venait aussi du fait qu'il rigolait tellement avant d'enregistrer. J'ai envie qu'on écoute cette chanson-là ensemble en gardant en tête qu'il n'y a pas juste la boisson et la cigarette qui créent des voix inoubliables, il y a la rigolade aussi. Voici cet hommage à Elvis, Black Velvet.

Je tripais déjà sur France d'amour, je tripais déjà sur les paroles de la chanson Animal qui est ma préférée de son répertoire, mais sa voix, ça a pas de bon sens. Merci France pour ça. Restons dans cette énergie rock justement avec une chanson de ce groupe du Saguenay, avec un extrait de l'album Tout ce qui brille. Ce que j'aime de la chanson qu'on a choisie, c'est que c'est un hymne à l'amour ou à l'amitié. En fait, c'est, tu sais, quand on a envie de prendre notre proche par les épaules pour lui dire, là, arrête de douter, vas-y là. Insulte-moi pas, je t'aime pas pour rien. T'es super, t'as besoin de rien de plus que toi-même pour réussir tout ce que t'influences de mal à jupe. J'imagine déjà envoyer cette chanson-là à mes proches quand tout a l'air d'aller mal. Voici Cam de Marie-Céleste. Salut.

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1: Ce petit son-là, c'est tellement année 2000. Ça me rappelle le son du téléviseur qui se ferme abruptement. Allons vers une chanson du groupe vénézuélien Rawayana et de l'étoile argentine Nati Peluso, la chanson Mal Portada, parue en 2025. Mal Portada, on pourrait traduire ça comme mauvaise fille. Ça me parle, surtout quand on sait que la salsa, c'est un genre musical qui historiquement nous présente une féminité surtout romantique ou mélancolique. Ici, Nati s'amuse avec les codes en choisissant ce genre musical-là pour exprimer sa rébellion. Très fort. Sortez vos meilleurs pas de danse. Voici Mal Portada.

Camila Cabello et Daddy Yankee qui nous font oublier les excès de température de notre beau grand pays. Pour rester réaliste et surtout s'opposer à l'adage, on passe cette fois du temps chaud vers la pluie avec Stromae et Orelsan à Fab de rêve.

0: Wow, si vous me connaissez un peu, vous savez que ce genre de chanson-là me donne envie de disparaître à genre Ibiza pour danser les yeux fermés pendant 5 jours consécutifs. Dans quelques instants, on va avoir pour vous le groupe rock féminin The Beaches qui reprend avec beaucoup de gueule un succès des années 80 du groupe A Flock of Seagulls. Ça va brasser, restez là. Mais pour nous mener vers là, deux femmes qui ne font pas de musique rock-rock, mais qui demeurent libres et tellement talentueuses, Zao de Sagazan et Marie-Pierre Arthur.
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Très chanson de balade en voiture, mais on dirait que le mot balade est pas assez fort pour le côté rock de tout ça. Si jamais vous vous dites, ben, coudonc, je connaissais l'original, mais pas celle-là, c'est normal. C'est sorti en janvier 26, aussi bien dire avant-hier. C'est ce qui conclut notre émission cette semaine. Merci d'avoir été des nôtres, d'avoir participé au Fabio Quiz, même si c'était juste dans votre tête avec un sourire en coin de fierté. Merci à notre fabuleuse équipe ici, à l'habillage sonore Jessoul et à la réalisation, la toujours passionnée Pascal Richard. Reste à l'écoute Corneille et son samedi R&B arrive sous peu. Mon nom est Fabiola Nirva-Aladin et je vous dis à la semaine prochaine. Bisous!

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4: Comment ça va la famille? On est samedi, il est 14h, c'est Corneille au micro d'ICI Musique. Je suis avec vous jusqu'à 16h. Et je me demandais récemment ce que toutes ces musiques qu'on vous propose ici ont en commun, au niveau de l'émotion qu'elles procurent. Le R&B, la soul, l'afro, tout ça. Eh bien, elles mettent de bonne humeur, tout simplement. Exemple, essayez donc d'écouter du Kater Nada sans sourire. Bonne chance et bienvenue à Samedi R&B, la famille.

notre Kate Renada nationale avec la voix de Sid, avec un morceau, on peut le dire, je crois, qui a un peu aidé à donner une identité au groove canadien. Kate, avec sa manière bien à lui de mélanger l'harmonie et le tempo R&B, avec un spectre sonore très house, électro même, a fabriqué un son. Et c'est ça que je trouve fascinant en musique, bien que, pour citer Sting, toutes les notes aient déjà été chantées et tous les accords déjà joués, ben, il reste quand même, pour les artistes, la possibilité d'inventer de nouvelles combinaisons de styles qui résultent, elles, à de nouveaux genres musicaux. Et il y a un artiste ici, au Québec, qui est en train de faire exactement ça. Et cet artiste, c'est Jules. Avec son récent album, Oublié hier, sorti au mois de mai, il est en train de proposer

Bon, les amis, accrochez-vous à votre dossier de chaise pour la prochaine, parce que quand l'ambianceur en chef, Yacé Tidon, collabore avec une véritable icône de la culture franco-canadienne, Mitsou, pour revisiter un de ses tubes de 1994 à la sauce afrobeat, eh ben ça nous donne un cocktail pas du tout banal. Yacé Tidon et Mitsou, un cocktail chaud.

C'est Corneille au micro d'ici Musique, c'est toujours samedi R&B et la mission aujourd'hui c'est de préserver votre bonne humeur et j'espère qu'on a réussi avec, dans le dernier segment, Anne-Julie avec un morceau que j'adore, Tolérance Zéro, et juste avant, Awabi et sa reprise de Céline, Je danse dans ma tête. Et une affaire qui me met moi de bonne humeur, c'est quand les artistes savent faire du neuf avec du vieux. Et c'est précisément la spécialité de notre prochain artiste. En 2018, Bruno Mars nous a offert un véritable voyage dans le temps avec son album 24K Magic. Un album lumineux, gorgé de cuivre, de synthé, années 80-90, de basse bien funky. Et son objectif à lui, et il a dit clairement, c'était de ramener la fête. Ramener l'optimisme. Dieu sait qu'on en a besoin en ce moment. Nous redonner envie d'écouter un album aussi, d'une traite, comme ceux de son enfance. Et son enfance, c'est le New Jack Swing de Teddy Riley, c'est le funk de Prince, c'est le R&B de Bobby Brown. Et ce qui est fort chez Bruno Mars, c'est que, puis ça, il fait ça pratiquement à chaque album, c'est que tout en rendant hommage au passé, de façon super claire, hein, c'est très assumé, il réussit en même temps à être très moderne. Parce qu'il surprend à chaque fois. Parce qu'il va toujours mettre en lumière un passé qu'on a un peu mis de côté, parce que quand il a ramené le New Jack Swing sur 24K, en 2018, personne dans la pop ne s'inspirait de ces sonorités-là. La vraie modernité, des fois, c'est de remettre un coup de projecteur sur d'où l'on vient. Voici mon morceau préféré de 2018, je l'ai tellement écouté. Bruno Mars avec Cardi B sur le remix de Finesse.

Ça bouge pas la famille, c'est toujours Corneille au micro, je suis avec vous jusqu'à 16h, c'est samedi R&B sur Ici Musique. Et là vous venez d'entendre Joey Douet Filé, accompagné par la nouvelle coqueluche de la musique jamaïcaine, Shinsy, sur le titre I Don't Know. Et Joey Douet Filé, bah, il fait partie de cette nouvelle génération d'artistes qui font rayonner le français partout dans le monde. Et qui font jeu égal avec les plus grandes superstars internationales. Oui, l'époque où l'on regardait le marché anglophone avec un complexe d'infériorité, bah, elle commence à être révolue, les amis. Aujourd'hui, les artistes francophones ont l'audace, le groove, l'attitude, les productions, tout ce qu'il faut pour manger à la même table que les grosses pointures anglo-saxonnes. Le talent parle de lui-même, peu importe la langue. Et le prochain morceau en est l'exemple parfait. Tyke, dans son tout nouvel album Joya, s'offre une collaboration magistrale avec un des prodiges américains R&B, Masego. Et sur ce titre, il n'y a aucune barrière. Ni linguistique, ni culturelle, ni qualitative. C'est juste deux maîtres de leur art qui échangent, dans la même langue, la musique. Et le titre porte très bien son nom, Masterpiece.

Et maintenant, les amis, plongeons dans l'ambiance du sport. Mais n'ayez pas peur, on reste dans la musique, je vous rassure. Mais j'aimerais qu'on se penche sur ce qui rassemble dans le sport, et c'est là que la musique joue pleinement son rôle. Pour rassembler, pour célébrer, pour galvaniser ces grands moments de communion. Et c'est exactement ce qu'a fait Papi J, un gars qui rate jamais une occasion de célébrer son pays d'origine, Haïti, en invitant la chanteuse Sha Frank, le rappeur Raccoon, sur un morceau créé pour supporter l'équipe nationale haïtienne de soccer lors de cette Coupe mondiale qui arrive et que j'attends impatiemment. Voici Noumaké.

PJ, Chef Frank et Raccoon, ce sont Whiskey, Thames et Busty on the Bass avec Pierre Quenders qui nous ont fait danser. Et là, j'avais comme le goût de vous parler de quelque chose qui me fascine vraiment. Et c'est l'habitude que nous, humains, avons de regarder le passé avec nos lunettes d'aujourd'hui. Par exemple, quand on pense aux années 80 en comparaison avec notre époque, on s'imagine spontanément une époque assez stricte, conservatrice dans les foyers, une époque propre sur elle-même, l'Amérique de Reagan, tout ça. Mais regardez du côté de la pop culture et du R&B de l'époque, et c'est le paradoxe total. Sur les scènes grand public, la musique se célébrait avec des icônes masculines flamboyantes, subversives, androgynes. On pense à Prince, Michael Jackson, David Bowie. Tous ces gens-là étaient des artistes qui jouaient avec leur image, leur genre, leur identité, en plein dans la face d'une société qui n'était pas du tout prête pour ça. Et c'est précisément dans ce décalage entre les tabous de la société et la liberté absolue de la musique qu'une pépite est née en 1983. Je vous parle de la chanteuse Barbara Mason, avec son morceau Another Man. Un morceau avec lequel elle a eu l'audace de briser le silence sur un sujet quasiment inabordable à l'époque, la bisexualité. Elle y parle des doubles vies conjugales. Imaginez l'audace qu'il faut avoir en 1983, les amis. Et musicalement, c'est aussi une vraie bombe. Aiguisée pour les pistes de danse, oui, mais t'as un message ultra progressiste quand même, planqué dans un groove qui te fait danser. Tromper les gens avec le groove pour leur faire écouter quelque chose d'important. J'adore ça. Comme dit MC Solar, la musique adoucit les mœurs. Et j'ajouterai, la musique est souvent en avance sur son temps. Voici Barbara Mason avec Another Man.

C'était Kalia avec un classique du R&B français des années 90. Quand une fille est love, ça bouge pas la famille, c'est toujours samedi R&B. Et question les amis, les jam sessions, est-ce que ça vous parle? Est-ce que ça vous dit quelque chose? Parce que ça c'est une tradition qui traverse fièrement les époques et particulièrement à Montréal. Et je suis pas le seul à le penser. Prince lui-même était d'accord. Après presque chaque centre Bell qu'il a rempli, il ne manquait pas une occasion pour aller jammer au Jello Bar, un petit club sur Ontario, jusqu'à 3h du matin. Et hier comme aujourd'hui, ces rencontres musicales restent de véritables viviers de formation pour les artistes de chez nous. C'est là que tu apprends le métier. Moi, j'ai appris le métier comme ça. C'est là que tu apprends à jouer avec d'autres, à improviser, à écouter, très important, toutes les choses que l'école ne t'apprend pas. Et c'est précisément de cette école-là que vient notre prochaine artiste, Juliette Dominique Brown, mieux connue sous son nom de scène, et j'adore ce nom, Mille Joules. Joules comme joule, comme l'unité pour mesurer l'énergie, ou encore la chaleur, c'est parfait. Mille Joules est une artiste canado-colombienne, pilier de sa communauté, elle anime les soirées Pala Jam à Montréal, un point de rencontre incontournable pour les musiciens d'ici, et son tout nouveau titre, c'est une vraie pépite R&B, aux influences jazz. C'est une œuvre introspective sur laquelle elle porte tous les chapeaux. Elle est autrice, elle est compositrice et réalisatrice. Et le titre, c'est un hymne à cette heure de la nuit qui est censé porter conseil. Ou pas. Voici Mille Joules avec 3 AM. C'est vraiment, vraiment bon. I wanna dedicate this one to all the creatives staying up till 3 AM.

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2: C'est que du sport.

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C'est samedi R&B la famille, Cornet au micro d'ici Music. On vient d'écouter Rochelle Jordan avec Sweet Sensation. On l'aime, Rochelle Jordan, ici. Et là, direction la Colombie, les amis, pour découvrir un artiste qui s'appelle Junior Zamora. Un artiste qui fusionne la musique afro-latine et le R&B, mais c'est très technique ce qu'il fait, et très raffiné. Parce que lui, ce qu'il fait, c'est qu'il place des accords complexes typiques de la Neo Soul, mais avec le requinto. Ça, c'est quoi le requinto? C'est, pour ceux qui ne connaissent pas, c'est la guitare traditionnelle qu'on entend dans la musique bachata. Et c'est brillant ce qu'il fait. Des rythmes bien chaloupés, des mélodies entraînantes, mais avec, en dessous, une harmonie sophistiquée, Neo Soul. Moi, j'appelle ça du R&B bachata. C'est un nouveau style. Voici Junior Zamora avec sa nouvelle offrande. Mais va bien, c'est samedi R&B, la famille. Ça bouge pas.

Ça, les amis, c'est un classique. Un vrai, vrai classique. Le tube On a changé du groupe Les DS. Un morceau qui a marqué toute une génération en fusionnant brillamment les rythmes afro-caribéens et le R&B. L'émission approche maintenant à sa fin, mais il nous reste encore un peu de musique quand même. Je sais pas si vous avez remarqué, mais à Samedi R&B, il y a comme des thèmes récurrents. Exemple, il y a quelque chose que je me surprends à répéter souvent cette saison, c'est que notre son d'ici, le son montréalais, n'a plus de frontières. Nos artistes s'exportent. Ils sont plébiscités à l'international. Le monde nous écoute. Et s'il y a bien un projet qui incarne ce rayonnement mondial, cet esprit de collaboration absolue, c'est le collectif montréalais Moonshine. Ils sont connus pour leurs événements qui font briller les pistes de danse bien au-delà du Canada, mais ils ont aussi un autre don, celui de s'entourer des voix émergentes les plus prometteuses. Et en fait, quelque part, ils font un petit peu le même job que nous, ici à Samedi R&B. Ce sont des dénicheurs de talent. Voici donc des collègues, mais surtout des ambassadeurs de Montréal, Moonshine, en collaboration avec la parisienne Yend, et le titre « La haine ».

High Classified, Arma Jackson, Carmen Debab, voici ce qui termine cette émission La Famille. Mais avant de vous quitter, une question. Êtes-vous de bonne humeur? Parce que c'était ça le projet cet après-midi. Si c'est le cas, ça a été possible grâce à ma merveilleuse équipe, Julio Mendy à la recherche, Diane Maheu à la réalisation, moi c'est Corneille, et je vous laisse maintenant entre les mains de Marc Hervieux. Et nous, ben, on se retrouve samedi prochain pour un autre Samedi R&B. Prenez bien soin de vous, les amis. Peace!

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4: Ici Marc Hervieux et bienvenue à C'est si bon.

Oh, mes amis, quel plaisir de commencer l'émission cette semaine avec Cry to Me de Solomon Burke. Wow! Quelle chanson magnifique, quel moment extraordinaire, en plein dans l'esprit de ce que on souhaite vous présenter aujourd'hui, une émission vraiment bien remplie de beaux plaisirs, de grands classiques, de cadeaux qu'on va se faire, qu'on va passer ensemble pendant les trois prochaines heures. En 62, donc Cry to Me devient le deuxième grand succès de Solomon Burke. Et la chanson va grimper jusqu'au cinquième rang du palmarès R&B américain et va atteindre la 44e position du Billboard Hot 100. L'histoire derrière l'enregistrement, c'est une histoire savoureuse, disons-le comme ça, parce que quand le compositeur présente la chanson à Burke, lui, il la déteste. Vous allez me dire, Marc, tu dis ça souvent, de plusieurs chansons qui sont devenues des succès. Vous avez raison. Et donc, Burke va finir par céder, l'enregistrer, et puis, ben, la chanson va faire son chemin, puis ça va devenir un grand classique, un grand succès. Même qu'il y a des historiens de musique qui vont considérer que Cry to Me, c'est comme une des premières chansons à mélanger aussi naturellement le gospel, le country, le rhythm and blues, ce qui va, dans le fond, faire son chemin aussi pour arriver à créer la soul, exactement. Enfin bon, la chanson est vraiment extraordinaire, puis si tout le long de la chanson vous vous êtes dit, ben pourtant je l'ai tellement entendu, mais il y a combien de temps? Rappelez-vous Dirty Dancing, le fameux film Dirty Dancing, où on entendait cette magnifique chanson. Ben c'est de cette façon qu'on commence cette semaine, c'est si bon, et on poursuit avec Etta James, Pushover. Bonne émission!

Oh, mes amis, mais quelle énergie à Cécibon cette semaine depuis le tout début. Eh bien, à l'instant, on vient d'entendre 5, 10 and 15 Hours avec Ruth Brown. Juste avant, Gordon McRae chantait Love Means Love. Et pour interpréter Pushover, c'était Etta James. Wow! Wow, wow, wow, quelle séquence musicale. On va changer complètement de style maintenant parce qu'on s'en va vers Arrivederci Roma. On est en 1955, c'est une chanson qui est devenue un des plus grands ambassadeurs musicaux pour la ville de Rome, la ville éternelle. Donc, la musique est signée Renato Rascel et la chanson va d'abord être associée à un film, Seven Hills of Rome, qui met en vedette un certain Mario Lanza, oui. Et ce qui est fascinant avec cette chanson-là, parce qu'on est vraiment très, très avant l'ère de l'Internet, ben, elle va faire le tour du monde puis elle va faire l'unanimité avec beaucoup d'artistes. Nat King Cole, Perry Como, Sam Cooke, Connie Francis, Dean Martin. Et c'est la version qu'on veut vous faire entendre aujourd'hui, qui est certainement une des versions qui a contribué à populariser la chanson, surtout ici en Amérique du Nord, bien sûr. Et lui, Dino, avec son espèce d'héritage italien, son style décontracté, ben, il avait absolument tout pour chanter cette chanson-là. Et si vous passez par Rome, parce que dans la chanson, on en parle d'aller jeter des pièces de monnaie dans la fontaine de Trévi. Faites juste regarder combien il y en a dans le fond de la fontaine de Trévi. À chaque jour, c'est enlevé. Je sais pas, ça représente combien d'argent par année, mais c'est spectaculaire. Déjà, réussir à se faufiler jusqu'à la fontaine, c'est un défi. Mais nous, on va faire ça tranquillement chez soi, dans nos salons, au chalet, dehors, avec Dean Martin et Arrivederci Roma.

Ben, mes amis, il n'y a plus un meuble dans le studio. Ça danse. On est juste deux, mais... Wow! Quelle énergie, encore une fois, dans cette séquence musicale qui commençait avec Arrivederci Roma, version Dean Martin. Juste après, Bongo Cha-Cha-Cha avec Katrina Valente. Et à l'instant, Quando, Quando, Quando, cette version en italien de Tony Renis. Wow! Oh, quel plaisir. Je suis déjà essoufflé, puis on est à peine au début de l'émission. Mais il faut continuer comme ça. On va s'en aller vers Key Star maintenant, qui va nous interpréter Poor Papa. Elle est née en Oklahoma en 1922. Son nom d'origine, Catherine Starks. Puis elle va commencer à chanter à la radio. Elle est très jeune, c'est une enfant. À 15 ans, elle va déjà avoir sa propre émission locale et va gagner 3 $ par émission. C'est pas rien à l'époque, certainement. Et donc, faut pas oublier qu'on est à l'arrivée de la Grande Dépression. Donc, c'est quelque chose. Et sa carrière va exploser en 52 avec la chanson Wheel of Fortune, qui va rester pendant 10 semaines numéro 1 aux États-Unis. Donc, anecdote amusante, lorsqu'on lui présente The Rock'n'Roll Waltz en 55, elle pense que c'est une blague. Elle dit, écoutez, ça se peut pas, là, une valse rock'n'roll, décidez-vous, c'est un ou c'est l'autre. C'est un peu ridicule ce que vous me présentez. Mais encore une fois, comme tant de fois je vous dis, elle va finir par dire oui, va l'enregistrer. Et ça va devenir un succès immense avec plus d'un million d'exemplaires vendus, bien sûr. Et au total, dans sa carrière, c'est une quinzaine de succès qui vont apparaître dans le top 40 américain et qui vont avoir un succès phénoménal. Autre chose à souligner, elle va passer du jazz au country et ça va tout le temps fonctionner avec son public. On l'écoute, K-Star, Poor Papa.

0: Tennessee Waltz, interprété par Mary Ford. Et je m'en voudrais de ne pas vous dire que le guitariste qu'on entend s'appelle Les Paul. Et les connaisseurs de guitare vont savoir de quoi je parle ou de qui je parle. Les Paul, quelqu'un qui a changé le cours de l'histoire pour les guitares. Juste avant, If I May, Nat King Cole, dans un style qu'on entend moins, mais qui est fort intéressant. Et puis, il est bon dans absolument tout, ce Nat King Cole. Et on commençait avec Poor Papa K-Star. Ça, c'est bien parti. Vous savez, dans le prochain bloc musical, deuxième pièce, on arrive avec quelque chose d'assez particulier. Parce qu'on pense que les groupes, les boys bands, qu'on appelle, sont arrivés avec les Backstreet Boys et compagnie. Non, mesdames et messieurs, non. C'est arrivé en France bien avant. On est dans les années 20 et c'est Ray Ventura qui va arriver avec ses collégiens. C'est un orchestre qui va devenir une espèce de machine à succès dans les années 30. Tout va très bien, madame la marquise. Et bien, qu'est-ce qu'on attend pour être heureux? Hein? Puis tout ça, ça vaut mieux que d'attraper la scarlatine. Ah ben, toutes ces chansons-là. Les collégiens, c'est un peu trompeur, par exemple, parce qu'ils ont pas 15 ans, 16 ans, ils ont plus de 20 ans. Mais il y a l'humour, il y a l'énergie, il y a l'impression que tout le monde participe comme dans une classe. Et ils font des sketchs, même pendant les spectacles. Ils s'amusent, ils racontent des blagues. Ça marche, mes amis, du feu de Dieu. Et donc, Ray Ventura va aussi servir de tremplin à plusieurs vedettes, Henri Salvador et même son neveu, Sacha Distel, ben oui, qui vont passer par les collégiens de Ray Ventura. Et donc, entre 1929 et la guerre, la Deuxième Guerre mondiale, ben l'orchestre va enchaîner les tournées, les disques, les films, et vont devenir une référence absolument incontournable dans le divertissement en français, mes amis. Donc, vous allez les entendre en deuxième position de la prochaine séquence musicale. Mais d'abord, un beau duo, Danny Kaye et Carol Richards. 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

Irresistible You, Bobby Darin. Juste avant, le Barbershop Quartet, avec des interprètes non mentionnés. Mais si vous vous demandez où vous avez entendu ça, on a extrait ça de Lucky Luke au cinéma. Vous savez, la bande dessinée. Juste avant, Ray Ventura et ses collégiens, c'est idiot, mais c'est marrant. Et on commençait la séquence musicale avec cette chanson au titre interminable. How could you believe me when I told you that I love you? C'est Danny Kaye et Carol Richards. Wow! Quelle énergie encore une fois. Allons vers Teresa Brewer maintenant, une des grandes vendeuses de disques des années 50 aux États-Unis, en tout cas. Entre 50 et 61, c'est 31 chansons dans le palmarès américain, 7 dans le top 10 et 600 chansons enregistrées au cours de sa carrière. Et son premier immense succès arrive par accident. Comme c'est le cas assez régulièrement où je vous raconte ces histoires-là. On est en 1950, sa chanson Music, Music, Music est sur la face B. La maison de disques se dit oh, « c'est une chanson quelconque ». Et pourtant, ça va devenir son plus grand succès de carrière, plus d'un million d'exemplaires vendus. Comme quoi, hein, des fois, il faut pas s'arrêter à ce qu'on pense d'une certaine chanson. Peut-être un autre fait étonnant pour Teresa Brewer, elle ne lisait pas la musique, donc elle apprenait absolument tout par oreille. Mais je pense qu'en même temps, dans cette époque, il y en avait plusieurs qui travaillaient de cette façon-là, puis même encore aujourd'hui, bien sûr. Mais une anecdote intéressante, c'est sur sa chanson « I love Mickey ». Peut-être que vous vous êtes demandé qui était Mickey. Ben, c'est Mickey Mantle des Yankees qui, si vous allez écouter, participe même à l'enregistrement. Bon, je vous titille un peu, on la mettra à l'émission C'est si bon au cours des prochaines semaines. Voici maintenant pour l'instant Down With Me, Teresa Brewer.

Wow, wow, wow. Une chanson phare de l'émission C'est si bon. Depuis 15 ans, 15 saisons, on termine la 15e dans quelques temps. I've heard that song before. C'est la version Harry James et Ellen Forrest. Une version qui remonte à 1942. Grand succès, nomination aux Oscars, tout ce que vous voulez. Mais surtout, l'enregistrement de la version Harry James et Ellen Forrest est historique pour une raison bien particulière. Elle est réalisée le 31 juillet 1942, soit la veille d'une importante grève, peut-être la plus importante grève des musiciens américains qui va paralyser l'industrie pendant auprès de 2 ans, au moins. Donc, juste à temps enregistré pour finalement avoir le succès phénoménal, puisqu'elle va se retrouver dans les premières positions de plusieurs palmarès américains, le Harlem Hit Parade, le classement R&B aussi, va vendre plus d'1 million d'exemplaires et va aussi attirer l'attention de beaucoup d'artistes, hein? Bing Crosby, Frank Sinatra, Sammy Davis Jr., Pat Boone, Vera Lynn et plein d'autres qui vont vouloir la chanter. Juste avant, c'était l'orchestre de Guy Lombardo, A Time in the Old Town, et on commençait la séquence musicale avec Teresa Brewer, Down With Me. Bah, ça continue, c'est bien parti, et c'est comme ça que ça va se passer jusqu'à 19h, assez si bon, maintenant avec Ella Fitzgerald et Louis Armstrong.

Ben, c'était l'énergique Rani Lee pour interpréter Ain't Nobody's Business If I Do. Juste avant New York, New York, j'ai adoré cette version. Évidemment, la version Duke Ellington au piano avec son orchestre et Anita Moore à la voix. Quelle magnifique voix. Ella Fitzgerald et Louis Armstrong étaient en duo pour Don't Be That Way. Alors, encore une fois, ça se poursuit avec une énergie pas possible. Je sais pas ce qu'il y a dans l'air aujourd'hui. Je vous rappelle que vous pouvez nous écrire. Ça, c'est facile. Le courriel de l'émission, c'est si bon, @radio-canada.ca. Vous pouvez aussi cliquer sur la bulle de conversation si vous êtes en train de nous écouter avec l'application Radio-Canada Audio. C'est facile, vous cliquez, vous écrivez, on lit et on est heureux de vous lire. Des fois, souvent, il y a des délais quand même pour vous répondre parce que c'est un beau problème. On reçoit beaucoup de messages, donc continuez à le faire. Vos suggestions, vos histoires. Moi, j'aime beaucoup lire vos histoires en lien avec la musique, bien sûr, parce que une chanson est toujours associée à un moment de notre vie, heureux ou malheureux, bien sûr, mais un moment important. D'ailleurs, la prochaine chanson, c'est Charles Trenet, c'est Giovanni. Imaginez, je me souviens d'un stage de chansons que je fais. J'ai peut-être 16 ans. Et ce sont que des chansons de Trenet. Et la chanson qu'on m'avait attribuée pour travailler dans ce stage, c'était la chanson Giovanni, que vous allez entendre à l'instant, qui est une chanson de Trenet qui est pas connue du tout, mes amis, mais qui est magnifique, vraiment magnifique. Alors, je vous laisse l'apprécier. Giovanni, Charles Trenet.

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La chaleureuse voix de Sam Cooke pour Smoke Rings, juste avant I Like Men, Peggy Lee. Et on débutait avec cette belle chanson de Charles Trenet, Giovanni, l'avez-vous aimé? Ah, oh, j'adore cette chanson-là qui est complètement différente du style de Charles Trenet, des chansons Hop la vie, tout ça, qui est vraiment très très belle et qui, je pense, était parfaite pour notre émission de C'est si bon. Maintenant, une valeur sûre à l'émission Doris Day, celle que vous demandez souvent. Et puis, je pourrais repartir dans le baratin du 650 chansons enregistrées, 39 films, dominer les palmarès, les récompenses, tout ça, mais bon, je vais plutôt aller du côté people, potin. Elle a été mariée 4 fois, Doris Day. Son troisième mari, Martin Melcher, lui a laissé une très mauvaise surprise. À son décès, en 1968 donc, elle va découvrir qu'il a signé des contrats, il a dilapidé une grande, grande partie de sa fortune sans qu'elle le sache, bien évidemment. Donc, très mauvaise surprise. Et elle va devoir se refaire carrément avec sa carrière à la télévision, où elle va rebâtir sa carrière et puis reprendre un peu des forces. C'est quand même triste quand il y a des histoires comme ça, quoi qu'on pourrait en raconter sur tellement de grandes chanteuses ou de grands chanteurs qui ont été un peu floués par leur entourage. Je pense que l'événement principal de sa carrière restera Que Sera Sera, qui est un Oscar de la meilleure chanson en 57. Nous, aujourd'hui, on a choisi un extrait de comédie musicale, Cuddle Up A Little Closer, Love Is Mine.

facile de reconnaître la signature Nina Simone avec cette chanson « Do I Move You » juste avant « Crying in the Chapel ». C'est la version originale des Orioles. Et on commençait avec l'extrait de la comédie musicale « The Three Twins ». Ça s'appelle « Cuddle Up a Little Closer, Lovey Mine ». C'est Doris Day qui l'interprétait. D'ailleurs, j'ai une question dans cette chanson. Qui chante avec Doris Day? Parce qu'on a fait tout ce qu'on pouvait. On a cherché, on a fait, pour pas nommer, là, on a fait Shazam même. On n'a pas d'informations. J'entends, on dirait Bing Crosby, mais j'en suis pas sûr à 100%. Et je sais que vous êtes des détectives absolument exceptionnels. Écrivez-le-moi, vous savez comment me rejoindre le plus rapidement possible. Crying in the Chapel, c'est une chanson qui existe depuis 53, qui va devenir un phénomène rapidement, déjà à sa sortie cette année-là. Donc, plusieurs artistes même vont décider de l'enregistrer en même temps. La version des Orioles va frapper le plus fort et ça va même amener donc le groupe avec des positions extraordinaires dans les palmarès. Et la chanson va être reprise plus de 50 fois par des artistes différents. Là, on va de Ella Fitzgerald à Mahalia Jackson, Little Richard, Bob Marley, dans tous les styles. Mais arrive en 1960, donc Elvis Presley qui va l'enregistrer et qui va faire un raz-de-marée avec ça. La chanson sort en 65 parce que elle a été laissée un peu dans les tiroirs, même si elle avait été enregistrée 5 ans plus tôt. C'est un triomphe aux États-Unis. C'est la folie, comme on dit, un des grands succès. D'ailleurs, ça fait longtemps qu'Elvis a pas eu un aussi gros succès au moment de la sortie de cette chanson. Ça va peut-être même faire oublier pendant quelque temps la version des Orioles qu'on vous ressortait aujourd'hui avec grand plaisir. Maintenant, allons écouter Feelings avec Perry Como.

Until the Real Thing Comes Along. C'est une version moderne, celle des Boilermaker Jazz Band. Juste avant, Besame Mucho. Quelle belle version, celle de Cesaria Evora. Moi, j'adore cette version-là. C'est magnifique. Et Feelings. Feelings, ça nous a rappelé des souvenirs. Pas dans la version originale de Maurice Albert, mais celle de Perry Como aujourd'hui. Assez si bon. Revenons sur cette interprétation du Boilermaker Jazz Band, parce que c'est important de parler aussi des artistes qui sont peut-être un peu plus contemporains, parce que la chanson, elle, a 90 ans, presque 100 ans, la chanson « Until the Real Thing Comes Along », elle est publiée en 36, va devenir un succès national aux États-Unis, va atteindre les premières places, tout ce que vous voulez va être chanté par Billie Holiday, Nat King Cole, Ella Fitzgerald, Dean Martin, Frank Sinatra. Rod Stewart aussi va la reprendre dans sa suite de disques sur le American Songbook. Mais la version dont on entendait les notes aujourd'hui, c'est le Boilermaker Jazz Band. C'est 2004. C'est un orchestre qui décide donc de reprendre ces chansons-là qui ont beaucoup d'histoire, mais qui n'ont pas nécessairement de version moderne. Et pour ce genre d'approche, ben c'est quand même assez fabuleux parce qu'ils ont plus d'un million d'écoutes ou un million de clics sur ce genre de chansons-là qui est une reprise, alors que souvent les gens vont choisir d'aller évidemment écouter la version originale. On poursuit assez si bon avec Patti Page, Mama from the Train. 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

Two Rivers, Robbie Murray et Norman Wisdom. Juste avant No Other Love, Joe Stafford. On avait Hush, A By Island, Frank Sinatra et Mama from the Train, Patti Page. Parlant de Frank Sinatra, je vous parle de la chanson Strangers in the Night maintenant. Chanson qui a été un grand succès, bien sûr, de Frank Sinatra en 1966. Une chanson qu'il ne voulait pas enregistrer, avec, comme plusieurs autres, hein, qui s'est retrouvée, évidemment, aussi avec deux Grammy dans ce cas-là. Une version vraiment, vraiment dans l'esprit Frank Sinatra, mais je veux vous parler aujourd'hui surtout de la version de... Ben oui, Fernand Gignac, qui lui aussi l'a enregistré. Complètement différent, vous allez voir, vous allez entendre, vous allez être d'accord avec moi, on est ailleurs. Mais ça fait du bien d'entendre Fernand Gignac, bien posé, qui nous propose sa version à l'époque où il a chanté beaucoup, beaucoup, beaucoup de chansons avec son big band et avec le Ballroom Orchestra, qu'il appelait à l'époque. On l'écoute à l'instant, assez si bon.

beaucoup, beaucoup de monde qui chantait dans ce bloc musical. Perry Como et des Fisher, Maybe. Les Maguire Sisters, Just for Old Time's Sake. Et là, il faut que je vous pose une question encore une fois. Les enquêtes Joe Bidon qui se poursuivent. Qui chante avec Fernand Gignac dans cette version de Strangers in the Night? Allez, à vos claviers. Faites-le rapidement.

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1: House of Bamboo, c'est Joséphine Baker qui l'interprétait juste avant. La belle chanson de Georges Brassens, Les Copains d'abord, avec le Hot Club of San Francisco, un orchestre avec une pléiade de super musiciens et musiciennes. Et Purple Shades commençait la séquence musicale avec Joni James. Vous savez que vous retrouvez toutes les informations sur les chansons diffusées à l'émission sur l'application Radio-Canada Audio en allant sur la page de l'émission C'est si bon. Vous allez voir musique diffusée. Vous avez toutes les informations et vous pourrez aller écouter les émissions jusqu'à une année en arrière. On s'en va vers Big Joe Turner maintenant, un grand monument du rock and roll qui a eu une carrière qui va des années 20 aux années 80, 60 ans de carrière, des grands succès comme Shake, Rattin' and Roll, et puis Flip, Flop and Fly et plein d'autres. Mais nous, bien sûr qu'on a choisi autre chose. C'est si bon. On a choisi Chill Is On, Big Joe Turner.

Dans l'ordre entendu assez si bon, Big Joe Turner, Ray Charles, Oscar Peterson et à l'instant, les Flamingos. On poursuit et on réinvite K-Star.

Les Mills Brothers pour Swing is the Thing. Juste avant, oh wow, Paolo Conte via Con Me. J'attendrai, chanté par Roberto Alagna, grand ténor d'opéra. Et on commençait avec K-Star qui revenait pour une deuxième fois à l'émission avec I'll Never Be Free. J'attendrai au début ce que Roberto Alagna fredonne. Ben, on se dit, bon, est-ce que ça fait partie de J'attendrai? Oui. Mais aussi, surtout, de l'inspiration aussi de J'attendrai, puisque c'est le cœur à bouche fermée de l'opéra Madama Butterfly de Puccini. C'est ça, c'est l'inspiration musicale pour cette belle chanson. Voilà, voilà, la chanson, évidemment, via comme mais qu'on aime, puis qui est incroyable, puis qu'on, moi, je réécouterai en boucle et en boucle et en boucle. Je sais pas si vous êtes d'accord avec moi. On poursuit maintenant avec d'autres chansons. Peut-être que vous aurez envie de les écouter en boucle, celle-là aussi. Al Bowley chante You Oughta Be In Pictures, mais préparez-vous pour Claude Valade dans la prochaine séquence musicale.

I love you, baby, Paulenka. Juste avant Claude Valade, on a trouvé l'amour. Et You Ought to Be in Pictures, Al Bowley, pour commencer la séquence musicale. On va s'en aller vers une chanson qui a un bien drôle de titre, The Onion Song. C'est un duo Marvin Gaye et Tammy Terrell. Au départ, en 69, c'est pas supposé être ces deux-là, mais bon, la chanson est écrite quand même par un duo célèbre, Ashford et Simpson. C'est eux qui ont fait la chanson Ain't No Mountain High Enough. C'est ces deux-là qui vont se retrouver avec cette chanson-là, donc Gaye et Terrell chez Motown. On avait pensé, j'essaie de me rappeler dans mes souvenirs à qui on avait pensé, les Supremes qu'on a. Puis finalement, bon, c'est eux qui vont chanter ça. Malheureusement, fait marquant, c'est la seule fois ou en tout cas la dernière fois qu'on va entendre Tammy Terrell chanter dans ce duo, puisqu'elle va décéder à l'âge de 24 ans seulement d'une tumeur au cerveau. Quand même assez tristement imaginé à cet âge-là. Donc, je vous la propose aujourd'hui, The Onion Song, Marvin Gaye, Tammy Terrell. Ah, c'est si bon!

Castles in the Sand avec le petit Stevie Wonder juste avant My Honey and Me, The Emotions. Et on débutait la séquence musicale dernière de l'émission avec The Onions, Marvin Gaye, Tammy Terrell. J'espère que vous avez passé du bon temps dans cette émission. C'est déjà terminé, mais seulement pour cette semaine. On sera de retour la semaine prochaine et tout l'été d'ailleurs. Soyez au rendez-vous, même heure, même poste. Merci à Alexandre Bernard, à la console, à la réalisation et à toute autre tâche connexe de notre équipe de deux assez si bons. Merci à vous, à la maison, sur la rue, dans la cour arrière, au chalet, où vous soyez. On est tellement heureux de vous savoir avec nous, semaine après semaine. Puis continuez à en parler. Parlez-en à tout le monde qui sont alentour de vous, de se joindre à nous pour l'apéro musical du samedi sur Ici Musique. Salut tout le monde, à la semaine prochaine.

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4: Un spectaculaire samedi soir, ensemble, se profile à l'horizon. Puis on va le vivre, chers amis. Salut tout le monde, c'est Philippe Fémiot et bienvenue à Cosmopolite. On est à quelques jours de l'été, ça fait du bien. Hein? Là, c'est la mi-juin maintenant. Mais l'été commence quand même à se manifester. Hein? Depuis, on peut dire, le 1er juin, partout à travers le pays, on fait des barbecues, on vit à l'extérieur, on fait des pique-niques dans les parcs. Les jardins offrent quand même des beaux spectacles de vie aussi. Le soleil est tardif. Et là, je vous le dis, chers amis, les trois prochaines heures seront musicalement très lumineuses. Je vous le promets, bon nombre d'artistes d'ici, quelques classiques et des hits qui ignorent les frontières, comme celui-ci porté par Adekunle Gold.

Tapa, tout ça bien remixé par Poirier. La pièce s'appelle Willy. J'espère qu'il est bon jusqu'à maintenant, votre samedi soir, chers amis. Je vous parle maintenant de cette fertile passerelle culturelle entre Lagos et Londres. Et il y a une dame qui s'appelle Tiwa Savage qui a fertilisé cette passerelle depuis les débuts de sa carrière. Et ça, ça l'a propulsé là dans la cour des grandes. Elle a chanter comme choriste pour Mary J. Blige, pour Sting, pour George Michael, pour les Spice Girls aussi, hein. Je parle de Tiwa Savage, une étoile très brillante qui nous sert en ce printemps 2026 une bonne dose d'énergie à travers une pièce qui s'appelle Energy. Moi, je déguste cette pièce-là depuis quelques jours maintenant parce que c'est festif, c'est audacieux, c'est un hommage aussi à la confiance et au Riz. Riz, vous vous souvenez, 2023, c'était un des mots populaires, charisma. Ça parle de ça dans la chanson aussi. Alors, j'espère que vous allez apprécier ces motifs qui sont joyeux. C'est une toune, trois voix. J'ai parlé de Tiwa Savage. Il y a aussi Wendy Cole qu'on va entendre et Mavo. Donc, la pièce capte une belle complicité entre les trois artistes. Ça mélange les voix aussi. C'est doux, c'est fluide. Donc, le morceau met sur la sellette la réussite, la motivation et l'attraction naturelle vers le succès. Moi, j'adore.

Aïe, aïe, aïe, aïe. C'est tout simplement Fast, cette proposition-là. C'est Catriel, Paco Amoroso et Anderson .Paak. Une pièce qui nous suit depuis quelques mois maintenant à la radio musicale de Radio-Canada. J'espère que vous l'avez appréciée. En pleine franco de Montréal, si vous êtes chanceux, chanceuse, il y a des spectacles à l'extérieur, il y a gratuits, il y a des spectacles aussi à l'intérieur. Il y en a pour tous les goûts de celles et ceux qui aiment la musique d'expression francophone. Demain, un spectacle d'Anil. OK? Demain, d'Anil. On va l'entendre ici, flanqué de Zao pour une pièce qui s'appelle You You.

de Limoilou jusqu'à nous en ce samedi soir à la radio musicale de Radio-Canada. Tout ce qui compte, c'est quoi? La famille, la famille, la famille, la famille! Je dis ça parce que c'est un frère et sa sœur qui interprétaient cette pièce-là, Webster et Mariem. Est-ce que vous vous sentez accompli, chers amis? Il était bon pour vous votre samedi, souvent un samedi du mois de juin, ce samedi où on joue dans la terre, dans le jardin, sur le balcon, dans les plates-bandes, on plante nos affaires, on regarde nos germinations, puis à la fin de la journée, on se sent satisfait parce qu'on a fait des tâches vite fait, bien fait. Je l'adore, moi, cette expression-là. Quand c'est vite fait, bien fait. Justement, on bascule sur un album qui a été vite fait, bien fait. C'est Sima Funk, roi du funk afro-cubain, avec un collaborateur qui s'appelle La Tribu. Ils ont décidé d'entrer dans un studio à Miami il y a de ça quelques mois, pendant 3 jours. Hein, souvent, des albums, là, ça peut prendre des semaines et des mois, des années à faire. Les autres, 3 jours seulement. Les musiciens ont joué en temps réel toutes les pièces, sans réenregistrer, donc juste de la musique live, brute et authentique. C'est comme ça qu'ils ont fait ça, vite fait et bien fait. Ça a donné ceci, voici Mitoka.

Daminger. Un hit planétaire vient de traverser la radio musicale de Radio-Canada. Le son de nos soirées la fin de semaine est façonné par la curiosité, hein, des musiciens et des musiciennes qui osent mélanger des styles puis mélanger aussi des époques. On savoure vraiment la posité des genres. On célèbre des pièces hybridées. Puis pour moi, ben, c'est un privilège de débusquer des pièces qui sont le fruit de l'immigration, comme la prochaine pièce qui va ponctuer notre samedi soir. C'est une toune de Sami Galbi, un musicien suisse-marocain qui se sert de synthétiseurs puis d'effets de guitare pour remodeler des musiques folkloriques maghrébines en leur donnant une texture pop, une ambiance soit pour les clubs ou, mettons, pour une radio cosmopolite. Donc, il puise dans les musiques qu'il a entendues quand il était jeune à Casablanca. Il entendait du raï, il entendait la musique chabi, et puis il fait fleurir sa musique à sa manière. Il a donc forgé un langage musical qui est, on peut dire, je sais pas moi, entre tradition maghrébine et l'électro d'avant-garde. Nit Tropical, c'est la pièce qu'on va entendre à l'instant. Savourons, chers amis, cette pièce multicouche.